Mude et Aya Nakamura, le son s'appelle Ballet qui déchire tout ce son. 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Il y a les Black Eyed Peas qui arrivent maintenant pour la suite du son. Gambi et Shakira aussi avec Dai Dai.

Son projet s'appelle l'Undertaker Partie 2. Il était venu en parler au micro de Fred dans un Planet Rap exceptionnel. C'est Mauvais Joe qu'on vient d'écouter à l'instant sur Skyrock avec Maladie. J'espère que tout va bien pour vous à 2h33 du mat. Qu'est-ce que vous êtes en train de faire? Dites-le moi sur l'application Skyrock. Vous pouvez nous envoyer vos messages et moi je les lis directement à l'antenne. Nous on continue Urban Music Non-Stop. On s'arrête pas avec Tame Impala, Loser maintenant, PLK juste derrière, Culture aussi avec le Méli Mélo.

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0: Ouais, Renaud, on vient de l'écouter en souvenir avec Chemin d'or. On est premier solo rap sur Skyrock. Bienvenue si vous venez d'arriver. Pour certains, là, ça écoute Sky en train de jouer aux jeux vidéo comme Kenzo et Ezio, par exemple, qui sont branchés sur l'application et qui ont envoyé leur message. Bon courage aussi à tous ceux et toutes celles qui sont en train de bosser à 2h45. Nous, sur Skyrock, on est en direct toute la nuit. Urban Music Non-Stop, on continue, on s'arrête pas avec Mélo Décalé. Il sort son album vendredi. Tiens, Cola, il arrive avec Mélo Décalé. Il y aura aussi Bruno Mars. Bruno Mars suivi de Leto, et tout ça, ça sera avant 3h du mat sur la radio des numéros 1.
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1 du mat à l'écoute de Skyrock. On vient de se faire le son de Bello et Dallas, Belvedere. 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C'est tout ce que je vous souhaite. Nous, on redémarre une toute nouvelle heure de son avec Aya Nakamura et la rafle sexy Lana maintenant. Bad Bunny, Noé Bayol et Lil Nas X aussi en classique avec Montero.

classique de Usher, yay, la version Skyrock. Soyez toutes et tous les bienvenus jusqu'à 5h du mat. Les numéros 1 s'enchaînent avec Mauvais Joe, Pilé qui arrive maintenant. Il était venu parler de son projet L'Undertaker partie 2. On l'écoute tout de suite avec Pilé. Juste derrière sera Adèle Castillon avec Été avec toi et Bélo Delas aussi, Séminaire. 3h23, on est en direct. Soyez toutes et tous les bienvenus, c'est Pierre avec vous.

0: le son de Lacrim et Vacra, Joie de fille. J'espère que tout se passe tranquillement pour vous cette semaine. On est premier sur l'iPhone 18 Pro et premier aussi sur le cash. Ça, c'est tout le temps. On est premier surtout ici sur Skyrock. 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Et entre 6h et 9h30, vous allez pouvoir gagner 18 000 euros cette semaine si vous vous levez en écoutant le morning de Difool. 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Restez bien à l'écoute de Skyrock. Ça va tomber cette semaine. Urban Music Non-Stop, on continue jusqu'à 5h du mat, jusqu'à l'arrivée de Tim pour le Morning Base de Difool. Et c'est Gambi qui continue. Et Sheeran aussi, avec Shape of You. Et il y aura aussi le gros son de Mauvais Joe, Wagyu, avant 5h du mat, avant l'arrivée de Tim.
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1: Bifle et Oli, ils passeront forcément tout près de chez vous. Ils ont choisi Skyrock pour leur tournée dans toute la France. On va les écouter avec leur classique, un des leurs classiques, Sur la Lune à 5h02 du mat. Soyez toutes et tous les bienvenus. Bon réveil et bon courage pour cette nouvelle semaine de taf. Elle va être peut-être meilleure cette semaine de taf parce que vous allez peut-être choper 18 000 balles avec un iPhone 18 Pro. Si vous écoutez Skyrock, bien sûr. Je sais pas ce que t'en penses, Tim, 18 000 balles.
2: Bah, c'est sûr que c'est pas France Info qui va vous offrir tout ça, hein, franchement.
1: Ouais, c'est pas non plus d'autres radios qui. Il y a que ici, en fait. Il y a que sur Skyrock que vous allez choper cet iPhone 18 Pro. Vous Exactement. Allez l'avoir avant tout le monde.
2: Et surtout, c'est pas un iPhone 18 Pro comme ça dans la semaine. C'est tous les jours des iPhone 18 Pro à choper. 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En effet, mon Pierrot, t'as tout dit.
1: Exactement. Et puis, bon réveil. Et bon courage, comme je l'ai dit, pour cette semaine. Le morning best de Difool, ça démarre direct là maintenant.
2: Ça démarre tout de suite là.
1: Allez, vas-y, ciao,
2: est-ce
1: Tim.
2: Que, est-ce que tu veux lancer le coup d'envoi, Pierre?
1: Ouais, coup d'envoi du morning best de Difool avec Tim.
2: Allez,
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2: Merci,
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1: Il n'y a pas de mal.
2: Été avec toi. Adèle Cassion arrive pour bien démarrer la semaine. Bon, elle lance vraiment le coup d'envoi du Morning West pour le coup. Adèle Cassion est là, on est tous contents de la retrouver. Jusqu'à 6h, c'est parti, c'est Team avec vous. En effet, avec tous les meilleurs moments du Morning de Difool. Et puis avec Adèle Cassion, donc c'est très bien ça. Été avec toi, qu'on l'écoute sur Skyrock juste après un point sur la météo. La première météo de cette nouvelle semaine. On est le 21 septembre 2026 et surtout, semaine, on va arriver en automne. Là, un grand pas, ça arrive. Bon, déjà, première bonne nouvelle, l'été n'est pas fini. Ce matin, on aura un peu de brouillard sur la Bretagne et la Normandie qui vont laisser place à un beau soleil dans la journée, ciel bleu sur presque tout le pays et puis du vent assez fort sur le golfe du Lion et la vallée du Rhône. Pour les températures aujourd'hui, au max de la journée, on aura 20 degrés à Cherbourg, 21 degrés à Lille, 22 à Nancy, 23 degrés à Brest, Paris et Strasbourg, 25 degrés attendus à Biarritz, Tours et Dijon, 26 à Clermont-Ferrand et Rennes, 27 à Lyon, Limoges, Nantes et Nice, 29 à Ajaccio, 30 degrés à Bordeaux, 31 à Marseille et Toulouse et 34 à Perpignan. Voilà pour votre météo pour aujourd'hui. Allez, bon, ce matin, Romano va tester un nouveau métier, peut-être le vôtre. Le but, gagner de l'argent, évidemment, gagner même le maximum d'argent. Démonstration du métier de livreur dans les conseils pas chers sur Skyrock. Juste après, Adèle Cassion, comme promis, on y va, c'est été avec toi. Bon réveil, c'est Tim.

0: et courage à la France qui se lève tôt, la France qui écoute Skyrock et la France qui a donc bien raison. Adèle question pour démarrer la journée, c'est parfait la soir Sky. On va l'écouter, été avec toi. Bah oui, beaucoup de courage à vous, la 5h08, je sais que vous êtes réveillé très tôt alors que vous n'êtes pas encore couché. Dans tous les cas, vous êtes des courageux, vous écoutez Skyrock et vous avez bien raison. Nous on va se faire PLK avec Pocanta, sur aussi Guide de Besbar avec Je pense à toi sur Skyrock. Et d'abord à 5h08. Et ben on va commencer ce morning best, on va commencer cette nouvelle semaine et on va se motiver avec Romano, les conseils pas chers, c'est sur Skyrock. On y va, c'est parti.
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2: Vous êtes postier, postière, vous bossez à la poste. Romano a un conseil pas cher spécial pour vous. On dénonce des escroqueries, des trucs qui fonctionnent pas.
3: Ouais.
2: Et on va arnaquer les gens.
4: La poste.
2: Oui, la poste.
4: Je sais pas si vous avez entendu parler de cette affaire dans le Doubs.
2: Qu'est-ce qui s'est passé dans le Doubs?
4: 62 kilos de courrier ont été découverts dans une forêt. Alors, la poste suspecte un facteur intérimaire. En fait, en gros, le mec, ça le faisait chier de distribuer le courrier, mais il a tout foutu dans la forêt, comme ça.
2: Voilà, et donc vous attendez vos recommandés, vous attendez votre courrier, des petits colis.
4: Il y a pas mais il y a la photo, c'est hallucinant. Il y a un tas de courriers, comme ça, qui traînent dans une forêt.
5: C'est bien si tu attends un truc...
3: important. C'est ça le mot, c'est important.
2: Ouais. Important.
3: Mais il les a enterrés, les colis, ou même pas?
4: Ah non, même pas, il les a achetés dans la forêt.
3: Ah, il a posé normal.
4: Le truc, il y a la photo, c'est hallucinant.
2: C'est pas la première fois qu'on a ce genre d'histoire en plus.
4: C'était a priori un employé, tu sais, souvent la poste l'été, ils emploient des étudiants, tout ça. Et ouais. A priori, c'est un mec comme ça, ça le faisait chier de distribuer. Moi, j'avais des potes, ils faisaient ça, tu sais, ils étaient payés pour distribuer des flyers.
2: Ouais.
4: L'été. Et souvent, ils ont foutu plus de la moitié à la poubelle.
3: Ah, je faisais ça, ouais.
2: Ah, t'as fait
3: quand j'étais en agence immobilière, ils devaient faire de la prospection. Donc, mettre les trucs dans les boîtes aux lettres, ça partait dans les égouts.
5: Oh,
6: très bien,
7: c'est voilà, pas bien pour la nature.
8: Ouais, et en planète, c'est pollué en plus.
3: Et après, j'ai allé au café.
4: Ouais, pourriture.
2: Ouais, ordure.
3: Ouais, c'est ça.
4: Saloperie.
2: Bien dit, Romano, bravo.
3: Voilà, c'est bien.
2: Skyrock aime la nature. Bon, ce matin, ça t'a donné une idée?
4: Eh bien, moi, je suis facteur.
2: Ouais.
4: Et je fais bien mon travail. Jamais de les recommander aux gens, mais c'est à eux de les payer.
2: C'est recommander contre un remboursement, en fait.
4: Ouais, c'est original. Ça, exactement, ouais.
2: Bon, c'est parti. On a des numéros, on appelle les plein, Français. Ouais. Et on va voir s'ils acceptent de recevoir. Parce qu'il y a des gens, ils sont tellement curieux, ils sont prêts à payer. Hein. On va chez qui?
3: On va chez Mario pour démarrer.
2: Mario.
3: Ouais.
5: Mario Kart.
3: Mario.
2: Oui, Mario. Allez, Mario.
9: Allô?
4: Oui, bonjour madame, monsieur, madame, je ne sais pas.
9: Mais allez, monsieur, madame, on va vous arrêter, hein, tu connais.
4: Eh, à Portugal.
9: On va vous dénoncer, là, hein.
2: Nous dénoncer.
4: Allô.
9: Ça suffit, hein.
2: Pourquoi ça suffit? Pourquoi tu veux nous dénoncer? C'est parce qu'il t'a pris pour une femme?
3: Elle est partie,
4: Allô, Mario.
2: C'est vrai que Mario, au début, je me suis dit, c'est la femme de Mario qui répond.
3: Eh, pas, non.
2: Pas du tout, c'était Mario.
3: Mario en express.
2: Bon, ben Mario en express, on en a un autre.
3: Ouais, on en a un autre, quand même.
2: Allez, c'est parti.
3: On va chez Lucas.
2: Est-ce que les Français vont accepter de payer pour un recommandé?
10: Alors,
2: Lucas. S'il est là.
11: Ouais.
4: Oui, bonjour, vous m'entendez bien?
11: Oui.
4: Bonjour, c'est le facteur à l'appareil. J'ai recommandé à vous amener ce matin. Je voulais savoir s'il y avait quelqu'un à la maison.
11: Oui, peut-être, oui.
4: Ouais, parce que j'ai une signature et il y a 25 euros à régler parce que l'expéditeur a demandé que ce soit vous qui payez.
11: Oui, bah, bien sûr, oui.
4: Eh ben oui, bah, c'est comme ça. Hein,
11: c'est un petit drôle.
4: Ouais, bah, je vais venir te voir. On va rigoler ensemble.
11: Voilà, c'est bien ça. Bah, viens, ouais, voir alors.
4: Et puis tu vas me donner les 25 euros et puis tu vas pas moufter comme on dit.
11: Je vais te bouffer.
4: Tu vas moufter quoi?
11: Ouais, je vais te bouffer, tu vois. Viens.
2: Fais quoi?
4: Je vais arriver.
11: Ouais.
4: Ouais.
11: Ouais.
4: Ouais.
11: Oh, trou du cul.
4: T'es excité là, t'en peux plus, hein?
11: Ouais, c'est ça, ouais.
4: Ouais. À tout de suite, mon bébé, alors.
11: Viens.
4: Bah, je sais, attends, calme-toi, j'arrive avec mon vélo là, tranquille, je pédale, j'arrive chez toi, tu me donnes les 25 balles et puis on voit ce que tu fais quoi. T'es... Tu me fais limite flipper, hein.
11: Comment?
2: C'est vrai.
4: Comment? Tu me fais limite flipper, je disais.
11: Ouais, t'es un petit dur toi, hein. Je le sens. Hein.
4: Ah, je suis bien dur là, ouais. Je suis bien dur sur mon vélo.
2: Allô.
4: Bon, bah je te dis à tout de suite alors.
11: C'est la petite pédale. Ciao.
4: Oh, comme c'est mignon.
2: Et
4: c'est
2: bon. En plus, il a de l'humour parce que jeu de mots, vélo, petite pédale.
4: Ouais, ouais.
3: Qu'est-ce qu'il est drôle. Ouais.
4: Bien. Vraiment.
2: Il était super. Bon, bisous la poste.
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pense à toi, c'est Guy de Besbar qu'on veut l'écouter sur Skyrock. On est promis sur le rap, il est 5h18 et je pense à vous qui êtes réveillé très tôt ce matin. Salut à Laura collectée sur l'application Skyrock, à KZH, à Aizio Auditore, Las Palais aussi, Alex, et bah bonjour à vous toutes, vous tous, réveillés très tôt ce matin. Merci d'avoir choisi Skyrock. Vos petits messages, vous me les envoyez évidemment sur l'application Skyrock. Et puis ce matin, on va découvrir des enfants qui sont justement très bien réveillés. Vraiment super bien réveillés. Si vous êtes parents, je serais curieux d'avoir votre avis. Et même si vous n'êtes pas parents, vous pouvez me le donner sur l'application Skyrock. On va les écouter, on va les découvrir juste après Aya Nakamura, la Queen Aya. Voici la pétasse sur Skyrock. Et juste après, on va découvrir ses enfants. Extrêmement bien réveillés, je vous le dis, préparez-vous.

0: Et quand on a Michael dans les oreilles dès le matin, dès le réveil, et bah forcément ça aide à démarrer la journée, ça aide à démarrer la semaine même. Le King Michael Jackson que vous l'écoutez avec Billie Jean sur Skyrock. Il y a Gims qui arrive avec Moby Joe, Vive la Monnaie qu'on va écouter très rapidement. Il y aura aussi Clean Bandit et Sean Paul avec Rockabye. Et puis ce matin vous avez la parole, on ouvre le défouloir dans un instant. Si vous avez des reproches à faire à des gens dans votre entourage, Skyrock est là, on vous donne la parole sur Skyrock. Préparez votre application Skyrock, envoyez-moi tous vos messages. Et justement, ouvrez votre application Skyrock parce qu'on a aussi besoin de votre avis maintenant. Avant de vous laisser la parole pour faire des reproches, on a besoin de votre avis sur l'éducation. On est tombé sur des enfants bien bien réveillés ce matin, écoutez.
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2: Bon, comment vous faites pour éduquer vos enfants? On va découvrir des enfants super. Et d'ailleurs, les papas de l'équipe, Rémi et Karim, ouais, vous allez nous dire comment il faut faire avec des enfants qui ont du caractère, comme j'aime la petite Marois.
3: Marois, dessoute-toi maintenant, c'est pas dans...
4: J'en veux.
3: Eh ben t'attends, je vais donner à...
4: Non, j'en veux pas.
2: Ah. Alors ça, c'est quand on mange. J'en veux pas, j'en veux, j'en veux pas. Alors elle en veut pas.
4: Si, j'en veux.
2: Ah, elle en veut.
5: Oh, ah, ça dégoûte.
0: C'est tellement
5: ça.
0: Mignon. Elle, dégueulasse.
2: Elle a fait son rototo.
6: Mon Dieu.
0: Ah, ça dégoûte sa mère.
2: Oh. Il fait, ah, Rémi, toi tu te dis, il fait comme son père.
7: Non,
2: ah
7: non, bah je oui. fais pas ça, mais si. Je veux pas le frapper pour ça, tu vois.
2: Bah non, mais tu frappes pas les enfants. Tu frappes pas les enfants.
7: C'est toute occasion à le frapper.
2: Ça, ouf, mais c'est un truc de dingue. Karim, tu trouves ça mignon?
7: Ouais, bah de ouf, ouais.
2: Elle te le fait, ta petite Layane, j'en veux,
7: bah,
2: j'en veux pas.
7: Bah à 2 ans, elle va pas comprendre, tu vois ce que je veux dire.
2: Non, mais j'en veux pas, elle fait ou pas?
7: Non, elle le fait pas.
2: Non, non, non, elle, elle veut, non, elle non, mange. Non, ouais, ouais, ouais, c'est ça. Elle est sympa, la petite Marois, hein, elle est sympa avec les parents. Oh, comme c'est tout mignon. Ta gueule, elle a dit.
3: Pardon ?
2: Elle a dit ta gueule.
3: J'ai pas entendu, Marois.
2: Mais elle est sourde, la mère.
8: Et comme Sarah n'a pas bien entendu, oui. Marois va répéter.
4: Ta gueule.
2: Voilà, ta gueule.
7: T'as compris, là ?
9: Ah bah ouais, là, c'est la fessée directe.
2: Oh,
9: là,
7: t'as pas le droit.
9: Ah, parce qu'elle est petite, tu vois, donc non, fessée, si c'est un peu plus grand, c'est une bonne gifle.
4: Hein ?
2: Non, tu n'as pas le droit. Je rappelle la loi française interdit de donner des gifles,
9: ouais,
2: à ses enfants. Je
9: m'en fous.
2: C'est non, tu n'as pas le droit de t'en foutre, Rémi. Je vais te présenter le petit Tyrone maintenant. Le petit Tyrone, lui aussi, c'est un enfant qui a du caractère comme on l'aime.
4: Tu te crois où, toi ? Je te casse ta bouche.
10: Qu'est-ce que tu fais ?
2: Attends, Tyrone, le petit.
10: Non, ça je veux pas.
2: Il veut jouer à la bagarre.
0: Ouais.
2: C'est mignon, mais je fais la même chose avec Medellin. Bon, c'est une chienne. Hein. Mais je fais la même chose, on joue à la bagarre avec Medellin. Hein, là, il peut jouer à la bagarre, le papa. Je te casse ta bouche, ça passe ou pas?
9: Ah bah vas-y, viens, je lui dis.
2: Ah non, toi, c'est bien, voilà, Rémi aime jouer avec ses enfants.
9: On joue.
2: Ah, on va jouer maintenant. Ah, il va prendre une douche.
4: Je veux, moi. Il casse les têtes, c'est un truc de ouf.
2: Oh, je vais
4: prendre la douche tout seul. Oh,
3: vas-y,
4: pas possible.
2: Bon, il est génial, ce gosse.
7: Non, ça va, lui. Je le balaye sur le carrelage.
2: Mais t'as pas le droit, ça non plus, de balayer ton enfant. Faut balayer les miettes, pas les enfants.
0: Mais là, il est autonome.
2: Oui, bah voilà.
0: Il veut prendre sa douche tout seul, il a dit.
2: Il est bien, il est super bien autonomisé.
0: Ouais, franchement,
2: il a du caractère, bien éduqué, tout ce que j'aime.
4: Et vous deux, là?
2: Oui, il parle à ses parents.
4: Vous surveille.
2: Je vous surveille. Ah, très bien. Il finira keuf, lui, non?
4: Si vous continuez.
10: Allez!
2: Père, il en peut plus.
4: Oh, continue comme ça?
10: Tu qui es moi?
4: Est-ce que tu continues comme ça?
10: Une bonne deux fois, tu qui es moi?
4: J'en ai marre.
2: Il est HPI.
0: J'en ai marre.
2: Je vous le dis, il est HPI. Il est non, mais il est vachement intelligent.
0: Hein, bah non, mais il prend soin d'eux en fait. Voilà, ah, il les surveille.
6: Ça.
0: Voilà.
6: C'est ça, ouais.
0: Il les protège un peu.
2: Ses douches. Bon, non, ça passe pas, Rémi.
9: Non, mais on a déjà entendu pire. Là, ça va, tu vois.
2: Ah.
9: J'ai trouvé. Non, mais bon, ça parle mal.
2: Ouais.
9: Mais ça mérite pas une branlée.
2: Ah, d'ailleurs, il a un truc à te dire. Ah non, c'est la petite Marois qui veut te dire un truc, Rémi.
4: Maman, tu
2: pues
4: du cul.
2: Si. Voilà. Non, c'est papa, tu l'as pas reconnu, mais c'est parce qu'il a un gros ventre. Parce qu'il a un gros ventre, il a pris pour une femme enceinte. Ouais, mais c'est ça.
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Ah, soyez tous les bienvenus dans ce lundi, dans cette nouvelle semaine. On est le 21 septembre 2026 aujourd'hui, semaine où on va passer en automne déjà, première chose. Et puis la bonne nouvelle, c'est donc que l'été n'est pas fini. Et encore une fois aujourd'hui, on le voit bien, ce matin on aura un peu de brouillard sur la Bretagne et la Normandie qui vont laisser place un beau soleil dans la journée, ciel bleu sur presque tout le pays. Le vent sera assez fort sur le golfe du Lion et sur la vallée du Rhône. Pour les températures aujourd'hui, au max de la journée, on attend 20 degrés au max à Cherbourg, 21 à Lille, 22 à Nancy, 23 degrés à Brest, Paris et Strasbourg, 25 à Dijon, Tours et Biarritz, 26 attendus à Rennes et Clermont-Ferrand, 27 à Lyon, Nantes, Limoges et Nice, 29 en Corse, 30 degrés à Bordeaux, 31 à Marseille et Toulouse et 34 à Perpignan. Voilà pour votre météo pour aujourd'hui. La suite c'est maintenant, on se fait les défouloirs comme promis. Vous allez pouvoir reprocher des trucs à des gens qui vous entourent. On se fait ça dans 3 minutes après Clean Bandit et Sean Paul. Voici Rockabye et Skyrock, il est 5h34. Allez, bon courage pour démarrer cette nouvelle semaine, pour démarrer cette nouvelle journée. On est là, on est avec vous.

0: mon responsable, toujours pareil, pas d'humanité, toujours en guerre avec lui, et quand je dois récupérer mes enfants, c'est catastrophique.
1: Ah ouais, tu laisses même pas aller récupérer tes gosses?
0: Ouais, le soir, en fait, je suis dans une boîte, il faudrait pas de femmes, pas d'enfants, pas d'animaux, rien, donc comme ça au moins, c'est toujours disponible pour eux.
1: Ah ouais, tu lui demandes, je veux récupérer les enfants, bah t'as qu'à pas en faire.
0: Ah ouais, il souffle, ouais, bah oui, j'ai des enfants.
2: C'est
0: oui.
2: En aigri, ouais.
1: Ah, il souffle, mais il te laisse quand même y aller.
0: Bah, de toute façon, je lui laisse pas le choix.
1: Hein. Ouais, d'accord, voilà. Ok, très bien.
2: C'est la dictature.
0: En fait, je lui demande pas son avis. Je le préviens par respect, par politesse, mais voilà, quoi.
1: En fait, c'est les employés qui gèrent tout. T'es génial, toi. On te fait un gros bisou.
2: T'as raison.
1: Franck Leboeuf. On t'embrasse et puis bah, bon courage au boulot. Tu bosses dans quoi?
0: Dans le TP.
1: Dans le TP. On salue tous les tépistes qui nous écoutent. Et on te fait des gros bisous et on t'envoie ton mug à la maison. Bisous, mon poteau.
0: Ouais, merci.
1: Ciao.
3: Bisous.
1: 01 53 40 30 20. Skyrock, bonjour.
4: Allô? Coucou.
1: Oui, coucou, c'est qui?
2: Salut. Salut.
4: C'est Émilie, ça va l'équipe?
1: Ça va Émilie.
2: Salut Émilie.
1: T'appelles d'où Émilie?
4: Je suis à Toulouse.
1: Qui c'est que t'aimes pas toi Émilie?
4: Ah ben là en direct live, mon voisin, tous les matins, je sais pas pourquoi, mais il souffle ses feuilles sur la terrasse.
3: Ah
4: avec,
3: ouais?
4: Tu sais le gros souffleur là, ouais. L'espèce de truc à la, au chasseur de fantômes.
3: Ouais, les souffleurs. Ah,
1: attends, ben, déjà ça fait du bruit et en plus il met tout sur ta terrasse les feuilles.
4: Non, ça va, il y a le jardin qui nous sépare, mais je sais pas, il est retraité, il a que ça à foutre, mais non, c'est les matins, quoi.
1: Je sais pas si vous avez remarqué, mais les retraités, en plus, ils se lèvent tôt.
3: Ouais, bah oui,
2: ouais, ils se couchent tôt aussi.
3: Reposer,
2: ouais.
3: Hein.
1: Ils se couchent tôt, ils se lèvent tôt, et l'autre, le premier truc qu'il fait dans la journée, il y en a qui boivent un café. Hein. Le mec, il sort la souffleuse, et ça fait un tintamarre, la souffleuse.
3: Mais faut lui dire, tu vas lui dire au papy, gentiment.
4: Ah, mais il y a des moments, quand j'éteins le linge ou quoi, je lâche les mains, ferme ta gueule.
1: Ah oui, donc tu lui as dit,
3: ça va alors.
1: Eh bien, tu as passé ton message, ton petit coup de gueule sur Skyrock, ça t'a fait du bien, Émilie?
4: Oh, pétard que oui, merci beaucoup.
1: Eh bien, on va t'envoyer en plus ton mec du boarding.
2: Allez.
1: Voilà,
4: c'est mec... gentil, c'est adorable. Ouais,
1: pour
4: moi,
1: ton café pendant que l'autre, il sort la souffleuse, le papy, là.
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0: Nouvelle journée ensemble, 5h48, c'est Tim avec vous et c'est 18 000 euros qu'on vous offre cette semaine dans le morning de Difool. 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Maladie, le son de Mauvais Joe, juste avant 6h. Et il y aura aussi la compile des boys du week-end sur Skyrock. Bon réveil, 5h49, c'est Tim. Et on est sur Skyrock.
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1: Bon, allez, on fait notre compile des bruits du week-end. 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
1: c'est un plaisir de retrouver tous nos amis bourrés. Vive la France.
2: Oui. Ouais.
1: Vive le pays.
2: Vive la
1: de
2: République.
1: L'alcool. Et vive la République.
2: Ouais.
1: Et vive les alcooliques aussi.
3: Évidemment. Ouais.
1: Alors, le top 3, comme d'habitude, les bourrés du week-end. Qu'est-ce qui s'est passé?
2: Et on voyage un peu. Tiens, c'est rare qu'on ne reste pas en France. Alors, on va y revenir. Ne vous inquiétez pas. Mais à la place numéro 3, on va aux States.
1: Ah,
2: ah ouais, c'est rare, mais ça arrive. Une retraitée de 96 ans est menacée d'expulsion de sa maison de retraite. En fait, elle a organisé pas mal de soirées alcoolisées dans sa chambre. Voilà, elle explique, hein, s'est fait interroger par la presse. Elle dit, moi j'adore faire la fête, hein, vous ne pourrez jamais m'arrêter. La nonagénaire a reçu un courrier signé par la direction de l'établissement qui explique, hein, qu'elle ne respecte pas les règles de sécurité. Et elle a dit, bon, non, moi je fais ce que je veux, attendez, je paye 12 000 $ par mois pour vivre ici. Cher, hein, la maison de retraite au States. C'est ce qu'elle a dit dans une vidéo qui est devenue virale sur les réseaux sociaux. Et donc, bon, bah, après ce buzz quand même, un terrain d'entente a été trouvé.
1: Ah.
2: La mamie va pouvoir continuer de recevoir du monde dans sa chambre en soirée. Mais attention, les boissons alcoolisées sont proscrites. Donc, de la fête, oui, mais sans alcool.
1: Vous savez, je connais une mamie qui est partie cette année, la mamie. Elle est partie à 101 ans. Elle avait 101 ans et je discutais avec elle. Elle était bien, la mamie. Je lui dis, mais comment vous avez fait pour arriver à 101 ans? Elle me fait, mamie italienne, ici, on mange bien. On mange de l'huile d'olive. Elle se baffrait de bouffe, un truc de ouf. Et puis surtout, je bois que de l'alcool.
4: Voilà, bien.
1: Elle ne buvait que du vin.
3: C'est vrai.
1: Et elle a fini à 101 ans, la mamie.
3: Bah écoute.
1: Bah quand tu mets des fruits dans du vin, ça conserve. Hein.
3: Ouais, c'est vrai.
1: Bah c'est
3: vrai.
1: Pareil avec les mamies.
2: Bon, moi,
1: super la mamie.
2: Peut-être pas un exemple à reproduire quand même.
3: Non,
1: avec,
3: bah
1: avec modération, bien sûr. On file au Havre. Au Havre, en Normandie, retour en France, là, avec un conducteur qui s'est retrouvé avec sa voiture sur le toit après avoir percuté deux véhicules à l'arrêt.
3: Ouais.
1: Le mec était évidemment complètement bourré. Hein. Je vous rappelle qu'on est dans la compile des bourrés du week-end. Il est ressorti indemne de tout ça. Et puis quand les policiers sont arrivés, alors déjà, il était bourré. Première couche. Deuxième couche. Il a expliqué avoir perdu le contrôle de son véhicule,
4: ouais.
1: Parce qu'il voulait ramasser son téléphone, parce qu'il passait un coup de fil, le téléphone était tombé.
3: Ouais.
1: Bon, c'est la deuxième couche. Troisième couche, en contrôlant les agents, ils se sont rendus compte qu'il avait déjà une suspension de permis. C'est pas mal. Quatrième couche.
4: Ah, ça s'arrête pas là.
1: Il s'est révélé positif aux stupéfiants et avait un taux d'alcoolémie de 1,62 par litre de sang. Autrement dit, le mec a cumulé, ça fait 5 couches d'un coup.
2: Ouais, il avait tout.
1: Voilà, il mérite bien sa place de numéro 2 dans la compile des bourrés du week-end. Et à la place numéro 1,
2: direction le Puy-en-Velay, c'est un homme qui a été aperçu en train de gueuler, hein, faut pas le dire autrement, dans les rues du Puy-en-Velay, donc avec une hache à la main.
1: Avec une hache.
2: C'est un peu inquiétant quand même.
1: C'est un mec qui crie avec une hache.
2: Ah ouais, donc bien sûr, il y a pas mal de passants qui ont changé de trottoir et qui ont donné l'alerte. La police est intervenue rapidement. Elle a constaté son état d'ivresse, hein. Manifeste, il n'y avait pas de débat. Quand il a vu les keufs arriver, lui, bah, il s'est dessapé. Hein. Il avait la hache dans la main gauche, le zigougoui dans la main droite. Et donc, il a multiplié les outrages. Ah ouais, non, mais sans problème. Bon, il a vraiment été interpellé, là, menotté, etc. Pas de discussion possible. Lors de son audition, il a avoué s'être présenté à la porte d'un appartement pour menacer deux personnes qui lui auraient vendu du plâtre au lieu de cocaïne. Donc,
1: au
2: cumul. Il a présenté ses excuses aux agents pour les insultes et l'exhibition du zigoui. Et il devra porter un bracelet électronique pendant 8 mois.
1: Voilà, il mérite bien sa place de numéro 1.
3: Ah,
1: lui
3: oui.
1: Aussi, la compile des bourrés de l'actu sur Skyrock.
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2: Et bien ça y est, il est 6h du matin. Bonjour tout le monde, j'espère que ça va bien, que vous avez passé un bon week-end. C'est une nouvelle semaine qui démarre, une nouvelle semaine à 18 000 euros. Bonjour toute l'équipe.
3: Et bonjour.
4: Salut, salut, salut. Bonjour
2: et bienvenue sur Skyrock. Alors on est sur Skyrock, on va démarrer avec le numéro 1 des sons les plus streamés en France. Le numéro 1, le son le plus streamé, c'est Timal qui arrive.

0: vous allez gagner 18 000 euros. Et on va se faire plaisir une deuxième semaine de suite là. 18 000 euros à gagner.
1: Ouais.
0: Bim. C'est peut-être pour vous. Et oui, ça fait bim dans le
1: ça
0: compte en banque.
1: Bim.
0: Ça fait bim, ouais. Ça fait bam, ça fait boum. Vous envoyez 18 au 7-20-20. Et vous nous dites ce qui s'est passé ce week-end, parce qu'on fait le petit bilan du week-end comme tous les lundis là. Qu'est-ce que vous avez fait ce week-end? Vous nous envoyez vos messages, vous nous envoyez tout ça avec votre appli Skyrock ou alors au 41 759. Vite, vos messages. J'ai plein de mugs Skyrock à vous filer en plus. Des 18 000 euros. Préférez quoi, un mug ou les 18 000
2: un mug.
1: Un mug.
0: Moi, personnellement, j'hésite parce que j'ai très envie de prendre un petit café ce matin.
3: Pareil, ouais.
0: Bon, c'est parti, c'est l'heure des infos, Rémi, on y va?
3: Allez, on y va.
0: Le point sur l'actu avant de démarrer ce morning en trombe, ce lundi matin. Une bonne semaine, ce qu'on vous souhaite, et de belles météos pour aujourd'hui. Ça donne quoi?
3: Eh ben, encore un temps estival à la veille de l'automne. Là, des petits brouillards ce matin en Bretagne, dans la vallée de la Seine, sur le Morvan, le plateau de Langres et dans le sud-ouest. Pas d'inquiétude, hein, puisqu'ils vont se dissiper rapidement. Ce sera un ciel dégagé partout. Mais quelques nuages pourraient se montrer en Bretagne et vers les Flandres. Des cumulus aussi en Corse, mais sans aucune conséquence. Les températures ce matin, 9 à Lille, 13 à Paris, 15 à Lyon, 18 à Marseille. Dans l'après-midi, 21 près des frontières du Nord, 23 en région parisienne et sur le territoire de Belfort, 24 dans l'Orne, 25 sur la côte basque, 26 dans la Loire et sur le massif central, 27 en vallée du Rhône, 29 dans le Var, 30 sur le bassin aquitain, 31 en Haute-Garonne et jusqu'à 34 dans les Pyrénées-Orientales. La pollution, c'est plutôt correct, les indices entre 2 et 4.
0: Il y a quelqu'un qui veut dire bonjour, Rémi.
3: Bonjour, Médéline.
0: Bonjour, Médéline. Bonjour, tout le monde.
1: Oui.
0: Allez, c'est l'heure des infos. C'est parti. Le point sur l'actu, tout de suite.
3: Ouais, de plus en plus de difficultés à trouver du carburant, même si la situation n'est pas alarmante ce matin. Environ 15% des stations affichent au moins une rupture. C'est dans le Grand Est que vous êtes le plus touché, avec 25% dans le Haut-Rhin et le Bas-Rhin, 17% des pompes concernées dans les Pays de la Loire, 16% en Normandie, en Occitanie et en Centre-Val de Loire. La situation pourrait encore se tendre dans les prochains jours. Le gouvernement affirme qu'il n'y a aucun risque de pénurie généralisée. Emmanuel Macron d'ailleurs s'exprimera ce soir au JT de TF1 et de France 2, certainement qu'il évoquera évidemment cette crise des carburants. Les augmentations à la pompe qui se poursuivent, 2,41 € en moyenne le litre de diesel, 2,17 € pour le sans-plomb 95, prix enregistré ce week-end. Selon le ministère de l'économie, le gouvernement envisage d'étendre l'aide pour les travailleurs grands rouleurs. Une réunion autour de Sébastien Lecornu est prévue cet après-midi à Matignon. Les pêcheurs n'ont peut-être pas dit leur dernier mot. Ils ont obtenu la semaine dernière une revalorisation des aides sur le gasoil. La ministre Catherine Chabot va à leur rencontre ce matin au port de Sète et du Gros du Roi. La profession menace de reprendre ses actions dans les prochains jours si les aides ne sont pas versées rapidement. La circulation est encore très difficile sur les rails entre Toulouse et Narbonne. Un train et une voiture sont entrés en collision hier sur un passage à niveau à Belbereau. La conductrice a été hospitalisée en urgence absolue. Et puis calme du côté de Saint-Pierre-des-Corps à côté de Tours. Le week-end a été marqué par des violences urbaines, une vingtaine de véhicules incendiés, 9 policiers et un gendarme légèrement blessé, conséquence d'une collision entre une voiture de police et une moto. La préfecture évoque un rodéo urbain, mais les habitants, témoins de la scène, affirment que c'est faux. 6 personnes sont en garde à vue ce matin, dont un policier.
0: Et le point sur l'actu, là, tout de suite, ça continue avec le sport.
3: Oui, avec le sport, la Ligue 1, la 5e journée suite est fin, et les Marseillais qui ont perdu au Vélodrome contre le Paris Saint-Germain hier soir, 2-1. Victoire de Nice sur le même score contre Lille, et d'Auxerre aussi face à Brest, hein, que des 2-1. Hier au classement, Monaco est en tête, Lyon est 2e, le Paris FC 3e, Marseille 17e. Avant-dernier du classement, les Phocéens qui passeront cette trêve internationale en position de relégable. Un petit mot de MotoGP, c'était le Grand Prix hier d'Autriche. Victoire, première victoire même en carrière en MotoGP pour Pedro Acosta, l'Espagnol au guidon de sa KTM. Et la prochaine course dans 2 semaines, ce sera au Japon.
0: Merci Rémi, les infos reviennent tout à l'heure à 6h30 et puis on aura le top tendance tout à l'heure à découvrir.
3: Évidemment.
0: Qu'est-ce qui se passe sur les réseaux? Ben c'est Rémi qui sait tout. Et Pouloulou, comme Kéla Niska, on aura la réponse tout à l'heure à 7h du matin. Bah, d'ici là, il va se passer plein de choses. On va peut-être vous appeler ce matin pour les 1500 euros. Je parlais des 18 000 euros qu'on va vous offrir cette semaine.
2: Ouais.
0: Alana, elle a dû passer un super week-end.
2: Ouais, tu m'étonnes. Bien, là.
0: 18 000 euros, c'est ce qu'elle a gagné vendredi matin. Elle est bordelaise, elle est dans 33.
2: Exactement.
0: Et bien, c'est peut-être votre tour cette semaine, puisque vous gagnerez vous aussi 18 000 euros. Ah, vivement vendredi, hein.
2: Ah ouais, c'est clair.
0: Allez, vivement le week-end. Vous avez fait quoi ce week-end? Appelez-nous 01 53 40 30 20. Le premier de ce morning, il s'appelle Arnaud et il est déjà avec nous ce matin. T'es levé tôt, il est 6h05, Arnaud. Salut Arnaud.
4: Salut l'équipe.
0: Oh, t'as l'air bien réveillé.
2: Salut Arnaud. Salut Arnaud.
0: J'aime bien écouter la voix, j'analyse hein, tous les matins ce qui se passe dans le morning. J'aime bien écouter la voix du premier ou de la première de la matinée. Vas-y, parle Arnaud.
4: Ouais, bah en fait, moi je suis en marche pour la salle de sport, c'est pour ça que je suis bien réveillé.
0: Non, mais ouais, mais t'es bien réveillé.
2: Ah, t'as l'air motivé en plus.
0: Bien, bien, bien. Salle de sport à 6h06 du matin. Bah écoute, t'as du courage.
4: Hein.
0: Ouais, j'en vois pas un dans l'équipe qui serait capable d'aller à la salle de sport.
1: Ah non, ça c'est
0: à 6h06 du matin.
2: À part toi, Difool, bien sûr.
0: J'en reviens.
2: Ah bah, c'est pour ça alors.
4: Tous les matins, je vous écoute en allant à la salle de sport.
0: Magnifique. Bon, t'as fait quoi ce week-end, Arnaud? Si vous arrivez un truc ce week-end, vous nous laissez vos messages avec votre appli Skyrock ou alors vos WhatsApp audio. Hein. J'ai pas dit les numéros des WhatsApp. 06 86 101 101. Qu'est-ce qui t'est arrivé ce week-end? T'es arrivé un truc un peu spécial?
4: Eh ben moi, j'ai commencé ma déco d'Halloween sur la terrasse.
1: Ah
0: déjà. Mais Halloween, c'est le 1er octobre, si le 31
2: octobre. Le 31 octobre.
0: Oui,
1: c'est
0: ça.
1: Ouais, mais tous les magasins, ils ont déjà leur déco. Hein.
0: Ah ouais?
1: Y compris de Noël.
0: T'as mis un masque?
4: C'est assez drôle parce que il y a les voisins justement qui s'arrêtent pour regarder, ils sont assez surpris. J'ai mis un macabé sur ma table de terrasse.
1: Super.
0: C'est génial.
5: Les keufs vont perquiser chez toi, c'est génial.
0: Un macabé sur la table de terrasse, déjà Halloween. Hey, Carayole, toi t'as envie de préparer Noël dès maintenant hein.
1: Ah moi c'est Noël, ouais. Je passe pas par la case Halloween.
2: Bah alors ce qui est bien, c'est que nous dans le studio, on a la déco de Noël depuis un an.
1: Ouais, c'est vrai.
2: On a des autocollants sur la vitre, ça fait depuis Noël dernier.
0: C'est vrai que j'ai même pas remarqué. C'est vrai, des autocollants sur la vitre.
1: Comme ça, on a déjà la déco qui est prête.
0: Voilà. Au moins, t'es prêt, Arnaud. Vivement Halloween. C'est donc, t'es prêt pour le 31 octobre. Ah, oui, c'est un mois et demi en fait.
2: Ouais.
0: Tiens, en parlant de date, c'est aujourd'hui l'automne ou pas?
2: Non, apparemment, c'est mercredi.
0: C'est mercredi l'automne.
2: Ouais, c'est ça.
0: Eh ben, on va profiter de l'été. Merci Arnaud. Et puis,
4: en tout cas, je voulais vous dire, changez pas, vous êtes une super équipe.
0: T'es gentil, Arnaud.
1: C'est gentil, ça.
0: Eh bien, je t'envoie ton mug. Voilà, t'es le premier à gagner ton mug. Et je te mets dans le tirage au sort pour gagner. On remet les Ray-Ban Meta cette semaine.
1: Allez,
0: je te mets dans le tirage au sort. Pour les Ray-Ban Meta de tout à l'heure, vous passez dans le morning, vous envoyez un message. Vous êtes dans le tirage au sort et on te souhaite une belle journée dans le 25. Et couvrez-vous, il fait un peu froid ce matin. Moi, je suis sorti, je suis comme en été, moi. Je suis sorti avec les cheveux mouillés ce matin.
2: Ouais.
0: Et je me suis dit, j'ai peut-être fait une erreur. Même si j'avais écouté la météo de Tim, il a dit, il va faire beau dans toute la France.
2: Ouais, il va faire beau normalement.
0: Ouais, je vais me réveiller avec le morning best, il y a de météo dedans.
2: Exactement. Super météo, non?
0: Ouais, presque aussi bien que la tienne, Rémi.
6: Ouais, pas mal.
0: Bon, vous connaissez. T'es validé. Vous connaissez quelqu'un de bizarre, on va reparler, c'est ça, avant 6h30.
2: Exactement.
0: Bon, on parle des gens de bizarre.
2: Bon dingo.
0: Ce matin, vous nous parlez de votre week-end. Vous avez la parole dès le réveil et on a du gros son pour nous réveiller. Allez, le premier de la matinée, c'est le numéro 1 des sons les plus streamés en France. C'est Tima les Sicarios sur Sky.

0: Metal sur Sky. Oui, vous voulez les métas cette semaine, je vois le message de Axel. Tu veux les métas, eh ben t'as laissé ton numéro, je te mets dans le tirage au sort. Et vous avez fait des trucs super ce week-end, je vois les messages que vous nous envoyez. Il y a KZH qui nous dit, moi pour ma part, ce week-end c'était shooting photo pour un club de volley pré-national. Oh, t'as fait comme les stars, c'est comme l'équipe de France
1: ouais,
0: de foot.
1: Je te jure.
0: T'as fait des photos, tu te sens un peu star. C'est comme les photos de cours quand tu vas en cours.
2: La photo de classe, ouais.
0: C'était la photo de classe. C'était toujours un grand moment. Parce que les parents ils veulent que tu sois beau sur la photo de classe. C'est le jour où tu te réveilles au dernier moment, t'as pas le temps de prendre ta douche. Ouais. Et t'arrives. T'arrives
1: dégueulasse.
0: Avec une tête pas possible.
2: Non, le pire, c'est quand tu l'avais oublié la photo de classe. Tu sais, t'arrives en cours et tu vois tout le monde est bien habillé, bien coiffé.
3: Sauf toi.
2: Sauf toi.
0: Et là, ça dure toute l'année en plus.
2: Et puis toute la vie, tu la gardes la photo en plus.
0: Ah, tu gardes tes photos de classe, toi ?
2: Bah oui.
3: Ah, bah ta mère aussi, du coup, je pense qu'elle les a gardées.
2: Bah oui, elle les jette pas, je pense.
1: Bah, au prix où c'est, 25 euros la grande photo, les 4 petites photos d'identité.
0: Faudrait qu'on les ramène, nos photos de classe, pour qu'on voit la tête qu'on a.
3: Ah, c'est clair.
0: On rigole, on les mettra sur les réseaux, là. Bon, bah, belle photo pour le shooting photo. Comme les stars, t'as fait un shooting photo. Tiens, on a eu, il y a un instant, Ardo qui a mis la déco Halloween. Dès ce week-end. C'est vrai que c'est un peu tôt, hein. C'est ce que nous dit Angela. Salut Angela. C'est un peu tôt pour la déco d'Halloween. En plus, c'est quand même plus sympa Noël.
3: Bon, ah bah oui.
0: Bah fait Noël. Mais c'est un peu tôt aussi pour Noël. On est que le 21 septembre. Hein. On a un peu le temps. Mr. Titanium, lui, il a mis sa déco Halloween depuis le 31 août.
3: Ah bah tu vois que je suis pas la seule à être.
2: Tout va bien.
0: Les enfants adorent la déco Halloween. Bon, vous avez fait des trucs ce week-end. 01 53 40 30 20. Tiens, on a des champions de ce week-end à vous présenter. Là, dans un instant, on va jouer ensemble. On fera peut-être. Allez, je vous l'annonce. On va jouer ensemble. Vous allez jouer contre l'équipe du morning. Moi, je suis l'arbitre. Et j'espère que vous allez gagner, je vais vous aider. Hein. Et vous jouez contre toute l'équipe du morning ce matin. Une info que je vous donnerai. Il faudra trouver la réponse à la question que je vais vous poser. Qu'est-ce que vous avez fait ce week-end ? Il y a Tom qui a 20 ans. Oh, j'ai appris que j'allais être papa. On s'est déjà embrouillé à cause du prénom. Elle veut l'appeler Charles.
3: Ah. Bah écoute.
0: J'espère que ce sera une fille.
2: Hey.
0: Non, mais ça va, Charles.
3: Il y a pire ?
0: Oui, il y a pire. Le problème, c'est les surnoms. Parce qu'ils vont t'appeler Charlot, enfin
2: Charlie,
0: bon,
2: ouais.
0: Charlie, bon, s'il y a pas,
2: ça passe. Charlot.
0: On salue tout. Charlot. ouais, bah dis-lui, ouais, il va avoir des surnoms chelous, tout ça. Bah, c'est un beau week-end pour toi. Tom, 25 ans, qui nous envoie le message. Mako, 20 ans, dans le 93. Moi, je suis allé chez le coiffeur. J'ai fait faire un taper curly.
1: Un taper.
0: Non, c'est un taper d'abord. Tout le monde dit taper, mais c'est un taper.
1: Un taper.
0: J'ai fait faire un taper curly. Tu as mis taper, mais c'est taper.
2: C'est taper.
0: Parce que moi, je m'y connais. Vous savez ce que c'est, un taper?
1: Ouais, c'est rasé là sur les côtés, bizarre, mais curly, il s'est fait des
3: ondulations.
0: Il s'est mis des bigoudis, comme
1: ouais,
0: les gars.
1: Ouais.
0: Et je suis allé voir mes grands-parents, ils m'ont dit que je ressemblais à un brocoli.
1: Ah, les bâtards.
0: Ah oui, mais ils avaient vu un reportage sur TF1, ils avaient appelé ça oui, les jeunes. Se font faire des coupes brocoli. Donc brocoli, pour les papis, mignon, les mamies, ouais. C'est curly.
2: Ouais, c'est ça, en gros.
0: C'est quand t'as des petites boucles.
2: Ouais,
1: c'est ça.
0: Comme
1: moi.
0: Ouais, comme toi. Tu es curly, toi, ce matin.
1: Exactement, j'ai un taper curly.
0: Voilà, bon, bah, t'as fait rigoler tes grands-parents, Mako. Mako du 93, 20 ans. Un gros bisou, Mako. Moi aussi, je suis allé chez le coiffeur. J'ai fait un taper.
3: Ouais, ça se voit, il y en a plein à la cuisine. Alors je te le dis, quand tu te fais coiffer ici, si tu pouvais passer un petit coup de balai derrière, ça m'arrangerait. Parce que le matin on vient, on fait notre café, j'ai des poils de cul dans la bouche.
0: Non, c'est pas des poils de cul, c'est des poils de tête.
2: Logiquement c'est des cheveux.
3: Alors
2: même,
3: je ne sais pas ce que tu te fais raser, épiler ou coiffer, mais il faut faire le ménage derrière.
0: Bon, vous avez fait quoi ce week-end? 01 53 40 30 20. Vous nous appelez Standard Express, on a qui en ligne avec nous? Allô, allô.
4: Allô, allô.
0: Oui, c'est qui?
4: C'est William.
0: J'adore quand je vois toutes les lignes qui sautent, ça me donne envie de décrocher. William, t'as fait quoi ce week-end? Ouais, tu as fait un taper curly.
4: Bah, moi, j'ai dormi. Tout le week-end, j'ai dormi. J'ai pas arrêté de dormir tout le week-end.
0: C'est vrai?
4: J'ai fait que ça. Bah, en fait, je me réveillais pour aller manger et après, j'allais me recoucher.
3: Ah ouais, t'étais fatigué, quoi?
4: Ouais, dormi.
0: C'est
4: de,
0: bien.
4: De vendredi après-midi jusqu'à ce matin.
0: T'as regardé une petite série, t'as joué à des jeux, t'as fait des trucs?
4: Ah non, pas du tout. Ah non, j'ai vraiment dormi.
0: Dormi?
2: Ah, mais vraiment pour de vrai.
1: T'es malade?
0: Ok. Non, il avait sommeil, tout simplement.
4: Non, claqué. Ouais, j'ai claqué, j'ai dormi tout le week-end.
0: Voilà. Bah, moi j'aime bien, mais c'est surtout en hiver. Dès que l'hiver arrive, dès qu'il commence à faire froid, j'ai envie de me blottir sous ma couette. Et il est super bon week-end. Moi je te mets 10 sur 10 à ton week-end. En week-end, on n'en branle pas une.
1: C'est le meilleur.
0: Ah ouais, le week-end, on reste sous la couette, c'est magnifique.
4: Ah ouais, rien foutu.
0: 10 sur 10 sur ton week-end. Rappelle-moi ton prénom.
4: William.
0: William, eh bien Will.
1: Ouais.
0: Comme
1: Will I am.
0: Comme Will.i.am, exactement. Comme la poire.
2: Ouais.
3: Ouais.
2: Poire William,
0: aussi.
2: Ouais, ouais.
0: Aussi, comme la mousse à raser, pareil.
2: Comme le prince William.
0: Le prince, ouais, comme le prince.
4: Le futur roi.
0: Et comme
2: William le cassoulet aussi.
0: Et le cassoulet, William Sorin, c'est ça. William, on t'envoie ton mug. On te fait un gros bisou. Et venez jouer avec nous dans un instant. Allez, qui sera plus fort que l'équipe? J'espère que ce sera vous. Allez, jouez. Bonne chance. Ah non, je parle pas de vous, l'équipe.
3: Non, j'ai bien compris.
0: Je parle de vous qui nous écoutez.
3: J'ai bien compris.
0: Allez, on met en jeu le pack morning. Et on se réveille avec Shakira.

0: Allez, on va jouer ensemble. Il y a Léo qui est avec nous sur Skyrock. Les petites nouvelles du week-end. Ouais. Qu'est-ce qui s'est passé ce week-end? Vous allez tout découvrir sur Skyrock. Léo en direct de Bordeaux. Ah bah tiens Léo, est-ce que tu connais Alana qui a gagné 18 000 euros vendredi?
1: Salut toute l'équipe, ouais, ben j'ai entendu ça ce matin, là, en plus, vendredi, je crois, j'avais eu un message, justement, pour les 18 000, mais, bah, je suis travaillé, donc j'ai pas pu répondre.
0: Ah, c'est pas vrai.
1: Malheureusement.
0: C'est pas vrai.
1: Ouais, ouais. Là, j'ai vu ça juste après, j'ai dit, bon, bah, tant pis, hein, ce sera peut-être pour une autre fois, quoi.
0: Eh ben oui, vous envoyez 18 au 720.
2: C'est ça.
0: Encore cette semaine, envoyez 18 au 720. On vous renvoie un message juste derrière. Et là, vous mettez votre nom, votre numéro de téléphone.
2: Exactement.
0: Et puis après, vous êtes dans le grand tirage au sort pour gagner les 18 000 euros. Bah écoute, j'espère que ce sera pour toi vendredi. T'es inscrit, en tout cas, pour vendredi prochain. Hein.
3: Oui.
1: Ouais, bah du coup, je vais rester bien sur le téléphone, on sait jamais.
0: Ah, hein, bah restez bien sur le téléphone. Ouais, et si on vous appelle, répondez Skyrock. Skyrock, oui. C'est en plus 1500 euros à gagner. C'est dingue.
2: Exactement.
0: Il n'y a pas de crise à Skyrock. C'est ce que disait ma mère. Je lui ai au téléphone ce week-end. Vous voulez savoir ce que j'ai fait ce week-end, je vous ai pas dit.
2: Vas-y, dis-nous.
0: Si, je suis allé chez le coiffeur.
4: Enfin, oui, bah oui, on sait.
0: Il est plutôt venu ici me faire un petit taper.
4: Et donc tu as eu ta mère aussi.
0: Et j'ai eu ma mère au téléphone qui me fait, il n'y a pas de crise à Skyrock. Et non, pas de crise à Skyrock, 18 000 euros à gagner encore cette semaine, puis 1 500 euros. 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Léo, tu vas jouer avec nous ce matin, t'es prêt?
1: Ouais, je suis
0: alors,
1: prêt, ouais.
0: Une info qu'il ne fallait pas louper ce week-end, ça s'est passé. Allez, serez-vous plus fort que l'équipe? Vous tous, vous jouez avec nous, vous aidez Léo. Léo, tu me donnes ta réponse. Il y a un homme de 38 ans, putain, faut que je m'achète des yeux. Un homme de 38 ans qui a fait croire qu'il avait eu un accident. Pourquoi donc? Ça s'est passé à Wittenheim, c'est en Alsace.
2: Bien sûr, évidemment.
0: Et donc, ça s'est passé à 7h du matin, donc ce week-end, il a fait croire qu'il avait eu un accident. Pourquoi donc?
2: Pour esquiver
4: pas...
2: sa femme.
4: Ouais, pour pas rentrer chez lui et voir sa femme.
0: Alors, pour ne pas voir sa femme, l'équipe a répondu sans vergogne, sans te laisser la place. T'es notre invité ce matin, Léo, et hop, aucun respect. Eh bien, je t'annonce une bonne nouvelle, et ils ont pas la bonne réponse, Léo.
2: Ah merde.
1: J'aurais dit un truc un peu dans le même délire, du genre un repas de famille, un truc comme ça, de la belle-mère ou quoi.
0: Il veut, il veut esquiver un repas de famille, il fait croire qu'il a eu un accident. Non, c'est pas ça.
1: C'est pour le boulot?
0: C'est pour le boulot. Non, c'est pas pour le boulot.
4: Est-ce qu'il était bourré?
0: Bon indice, il était bourré.
2: C'était pour récupérer de l'argent ou pas?
0: Pour récupérer de l'argent, non. Je vous donne un autre indice. Il s'est présenté dans un hôtel pour demander au réceptionniste d'appeler les secours. Soi-disant, il a eu un accident alors qu'il n'a pas eu du tout un accident.
2: Alors, d'après pour ne pas avoir une amende.
0: Pour ne pas avoir une amende. Non, c'est pas ça, Théo.
4: Pour dormir à l'hôtel et pas à l'hôtel de police.
0: Ah, pour dormir à l'hôtel, pas à l'hôtel de police.
2: Ouais, j'aurais dit pareil.
0: Pas la bonne réponse.
2: Mais pour dormir à l'hôtel gratuit.
0: Pour dormir à l'hôtel gratuit. Non, c'est pas la bonne réponse non plus.
2: Pourquoi?
0: Je vais arriver à vous piéger.
2: Je
0: vais regarder les messages que vous nous envoyez.
1: C'est pour voir quelqu'un qui ne devait pas forcément voir, peut-être.
0: Pour voir quelqu'un qui ne devait pas voir. Non. Je vais vous donner un autre indice. Non, il voulait pas. Vous dites tous, vous n'êtes pas mauvais ce matin.
2: Enfin, un coup d'assurance.
0: Léo et l'équipe, vous êtes bien. Coup d'assurance pour Karim. Non, c'est pas ça. Quand on est bourré, il y a un truc. Ah, mais il a trouvé. Christopher a trouvé la bonne réponse. Christopher, c'est le pseudo, c'est Zeus59. Regarde.
2: Ah oui, j'ai.
0: Il a trouvé la bonne réponse. Quand on a trop bu, qu'est-ce qu'il faut pas faire?
2: Conduire.
0: Voilà. Et qu'est-ce qu'il a décidé de faire? D'appeler les secours.
2: Pour qu'il le conduise.
1: Ah, pour rentrer chez lui et du coup, pas conduire.
0: Bonne réponse, Léo. Tu gagnes ce matin ton pack morning. Allez, hop, il est pour toi.
2: Bien joué.
1: Donc,
2: pourquoi il a pas pris un taxi?
1: C'est cool.
0: Parce que c'est trop cher. Il s'est dit, les secours, ils vont me ramener gratuitement chez moi. C'est beaucoup moins cher. Donc, il a 38 ans. Il a fait croire qu'il avait eu un accident pour que les secours le ramènent chez lui. Il s'est présenté à l'hôtel pour demander au réceptionniste d'appeler les secours parce que, soi-disant, il venait d'avoir eu un accident de voiture. Les pompiers de Colmar et les gendarmes ont constaté que l'homme était complètement pété et qu'il insistait pour être amené chez lui parce qu'il était très alcoolisé, mais pas du tout blessé. Pas de voiture accidentée
2: c'est
0: non
2: bien,
0: plus.
2: Il voulait pas faire d'accident déjà.
0: Il était placé en garde à vue, je trouve ça injuste.
2: Moi, je l'aurais déposé chez lui, j'aurais dit c'est bien, monsieur.
0: Je trouve ça injuste de lui avoir mis une petite garde à vue derrière et de l'amener devant les tribunaux. Mais bon.
1: Il est un peu demi-responsable.
0: Voilà, donc c'est le champion, un des champions de week-end, il y en aura d'autres ce matin. Là. Léo, t'es notre champion aussi ce matin, puisque tu gagnes ton pack morning qu'on t'envoie tout de suite.
1: Je vous remercie. C'est
0: Léo,
1: cool.
0: À la maison à Bordeaux. Oui. Bah, belle journée à toi, Léo. Tu bosses déjà ou tu vas bosser?
1: Merci à vous aussi. Non, là je vais bosser.
0: Tu vas bosser. Tu te réveilles avec lui, tu vas travailler. Eh bien,
1: comme tous les matins.
2: Bon courage.
0: Tu déchires, t'es branché sur Skyrock. On te fait des gros bisous, Léo.
2: Bisous,
0: ah,
2: merci Léo.
1: Merci beaucoup et gros bisous aussi.
0: Bisous,
4: bisous.
0: Allez, c'est parti. Tiens, un dingo maintenant. Ah, il m'avait manqué ce week-end. Les dingos du morning. Ça s'est passé dans l'émission Arnaque sur M6. Petite question que je vous pose là maintenant tout de suite. Il y a un homme qui s'est pointé dans une tenue un peu particulière. Dans quelle tenue particulière Sylvie, sa voisine, reproche-t-elle à son voisin Didier de jardiner?
2: En Catwoman.
0: En Catwoman, ce n'est pas la bonne réponse. Une tenue un petit peu particulière dans laquelle le voisin jardine tous les jours. Si vous avez la bonne réponse, on va le retrouver, on va l'écouter.
2: Ah bah oui, bien sûr, oui.
0: Et on écoutera Sylvie aussi.
2: Moi aussi.
0: Allez, les deux dingos, enfin les deux dingos, surtout lui d'ailleurs. Ils arrivent dans un instant sur Skyrock. On aime bien écouter des gens un peu spéciaux. Eh bien, on va s'en occuper. On aura écouté Bad Bunny aussi, un peu spécial Bad Bunny. Hein. Mais il déchire tout Bad Bunny après sa grande tournée mondiale. Et bien en France aussi, Bad Bunny avec Noé Vaillol, juste après les infos de Rémi. Et un grand classique à écouter avant 7h du matin, ça sera Major Lazer. Ça vous rappelle quelque chose, ça?
4: Bah oui.
2: Ouais,
4: bah oui,
2: ça rappelle l'été, ça.
0: Alors l'été, il y a longtemps, hein.
2: Oui.
0: Major Lazer qu'on écoutera tout à l'heure. Et puis un petit mauvais Joe et Maladier. Bonne journée sur Skyrock, bonne chance pour vos réponses avec l'appli Skyrock, le 41759. On cherche la tenue de Didier. Didier plus sexy que jamais, je vais vous donner un petit indice là, 6h26.
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1: Bienvenue dans le morning sur Skyrock. Et l'été joue les prolongations. Rémi arrive avec la météo dans un instant.
2: Et oui,
1: soleil. Il va faire beau aujourd'hui. Il fera beau demain aussi.
2: Ah, il va faire beau toute la semaine.
1: Il va faire beau toute la semaine. Bah, voilà, wow, une bonne nouvelle. Bon, les infos, tout pour se réveiller tous les matins, pour être à jour, nos mises à jour. L'actu arrive dans un instant. Dans un instant aussi, attention, il y a Bad Bunny. Et tout de suite, c'est Bad Brian qui est avec nous. Salut, oui. Brian.
3: Salut l'équipe, salut Dicoule.
1: Salut à toi.
4: Salut Brian.
1: Bienvenue Brian, t'es en direct du 60 toi Brian, c'est ça?
3: Ouais, c'est ça.
1: Et tu as la bonne réponse à la question que j'ai posée, on va retrouver un dingo. Est-ce que vous avez quelqu'un de bizarre dans votre entourage? Vous pouvez nous en parler, hein, si vous avez quelqu'un de bizarre au boulot, dans la famille, dans votre entourage, dans le quartier, tout ça. Vous nous dites tout, c'est un voisin bizarre qu'on va découvrir. T'as des gens bizarres dans ton entourage toi Brian?
3: Non, ça va, ça va.
1: T'as pas quelqu'un de bizarre, même quand tu vas boire un petit coup au café?
3: Peut-être au boulot, ouais, il y en a un peu qui sont chelous, ouais.
1: Du style.
3: Je sais pas, ils font des bruits d'animaux, tout ça.
1: D'accord.
3: C'est un peu bizarre, quoi.
1: Un collègue qui arrive, il te fait.
3: C'est les garages, hein. C'est un peu. Un peu
1: de
3: ouf, hein.
1: D'accord. Salut tous les garagistes qui nous écoutent ce matin. Bon, Brian, tu vas voir qu'à côté de Didier, c'est bon, ils sont presque normaux. Didier est un peu spécial. Hein, vous me direz ce que vous en pensez. On va vous présenter Didier. Alors, Didier, c'est dans l'émission Arnaque, une émission de télé, et s'est fait dénoncer par sa voisine Sylvie, parce qu'il a une tenue un peu particulière pour jardiner. Comment jardine-t-il, Didier?
3: Eh ben, il jardine en string.
1: En string. Ah, Didier jardine en string.
4: Sexy Didier.
1: Dans un instant, sexy Didier arrive sur Skyrock dans le morning. Vous allez découvrir Didier et sa voisine. Vous allez voir, ils sont exceptionnels tous les deux.
5: Ah oui.
1: Et la femme de Didier aussi.
4: Ah ouais.
1: Qui arrive. Vous allez découvrir la femme de Didier. Très heureuse.
4: Très contente.
1: Très contente d'être.
4: Contente de passer à la télé.
1: De vivre avec Didier, de passer à la télé. Vous allez voir. Bon, Brian, t'as gagné ton pack morning ce matin. Tu démarres bien ta semaine avec Sky, puisque le pack morning arrive à la maison. Très très vite dans le 60. On te fait un gros bisou et je te mets dans le tirage au sort pour gagner les Ray-Ban Meta. On vous les offre ce matin, les Ray-Ban Meta en plus.
5: Ouais.
3: Nickel.
1: Et ben voilà, c'est nickel.
3: Impeccable, ça marche.
1: Ben c'est pour bien démarrer notre lundi, pour bien démarrer notre semaine. Didier arrive dans un instant, préparez-vous. Rémi est déjà là. T'as des gens bizarres dans ton entourage, toi Rémi?
2: Oh, écoute, pas que je sache, mais c'est vrai qu'au café, comme t'en parlais, laisse tomber.
1: T'as pas un dingo du village, toi?
2: C'est lui le dingo du village.
1: Il y a plusieurs dingos. Ah, il y a plusieurs dingos. Tu nous en parleras ce matin.
2: Ouais, bon, bah après, je sais pas, ils font pas de trucs de ouf, mais ouais, ils sont chelous, quoi.
1: Racontez-nous les dingos du village, les dingos de la ville, les dingos du quartier, les dingos du boulot, les dingos de la famille. 06 86 101 101, vous nous laissez vos messages. Et on en reparle avec vous sur Skyrock.
4: Oui.
1: Ce matin, dans le morning. Et puis, dans le morning, sur Sky, c'est l'heure des infos. On fait le point sur l'actu. On va démarrer par la météo pour aujourd'hui, lundi 21 septembre. C'est encore l'été. Et ça
2: se pour deux jours. Ouais, un temps bien estival, c'est vrai. Des petits brouillards ce matin en Bretagne, dans la vallée de Seine, sur le Morvan ou encore dans le sud-ouest. Aucune inquiétude, hein, ça va rapidement se dissiper. Ce sera un ciel dégagé partout, mais quelques nuages pourraient se montrer en Bretagne et vers les Flandres. Des cumulus aussi en Corse, mais vraiment sans aucune conséquence. Les températures ce matin, 9 à Lille, 13 à Paris, 15 à Lyon, 18 à Marseille. Dans l'après-midi, 21 près des frontières du Nord, 23 en région parisienne et sur le territoire de Belfort, 24 dans l'Orne, 25 sur la côte basque, 26 dans la Loire et sur le massif central, 27 en vallée du Rhône, 29 dans le Var, 30 sur le bassin aquitain, 31 en Haute-Garonne, jusqu'à 34 dans les Pyrénées-Orientales. La pollution, c'est plutôt bon, les indices entre 2 et 4.
1: Et toute l'actu, là, tout de suite sur Skyrock.
2: On vient de l'apprendre ce matin, là, agenda chargé pour Emmanuel Macron, le chef de l'État qui sera ce soir dans les JT de TF1 et de France 2, on le savait déjà, mais il va s'entretenir par la suite avec Donald Trump à New York. La rencontre est prévue en marge de l'Assemblée Générale des Nations Unies. Emmanuel Macron doit aussi échanger avec Volodymyr Zelensky et plusieurs dirigeants du Moyen-Orient, dont le président iranien. Il s'exprimera demain à la tribune de l'ONU. C'est dans un contexte tendu entre le Canada et les États-Unis qu'Emmanuel Macron a reçu hier Mark Carney. Réunion historique à Saint-Pierre-et-Miquelon. Jamais un premier ministre canadien ne s'était rendu dans l'archipel français situé à une vingtaine de kilomètres seulement de Terre-Neuve. Les deux hommes ont affiché leur unité face aux menaces répétées de Donald Trump sur le Canada et la région. Les discussions ont aussi porté sur l'énergie avec la volonté française d'importer plus de gaz naturel liquéfié canadien vers l'Europe. Les augmentations à la pompe, bien sûr, c'est ça hein, dont on va parler, je pense, Emmanuel Macron ce soir. 2,41 € en moyenne le litre de diesel, 2,17 € pour le sans-plomb 95. Record historique, ça n'a jamais été aussi cher. Les prix ont été enregistrés ce week-end. Selon le ministère de l'Économie, le gouvernement envisage d'étendre l'aide pour les travailleurs grands rouleurs. Une réunion autour de Sébastien Lecornu est prévue cet après-midi à Matignon. Et puis, puis une famille séquestrée pendant près de 3 heures dans le Pas-de-Calais. Les faits se sont produits dans la nuit de samedi à dimanche. 4 hommes cagoulés et gantés se sont introduits de force dans une maison de Vendin-le-Vieil. C'est le père qui était ciblé car il travaille dans les crypto-monnaies. Les individus l'ont ligoté avec sa compagne et leurs deux enfants de 8 et 12 ans avant d'ordonner un transfert d'environ 40 000 euros. Ils ont pris la fuite et sont activement recherchés.
1: Et on parle de sport sur Skyrock.
2: Ouais, avec la Ligue 1 se camouflait pour Marseille, mais on pouvait s'y attendre. Défaite contre le Paris Saint-Germain au Vélodrome, 2-1. Dur pour les Marseillais, 17e et avant-dernier du classement alors que débute la trêve internationale. Victoire de Nice 2-1 contre Lille et d'Auxerre sur le même score face à Brest au classement. Ce sont les Monégasques qui sont en tête devant Lyon et le Paris FC. Lille est 4e, Rennes 5e.
1: Et les dingos du jour sur Skyrock ce matin, voici Didier et Sylvie, sa voisine. Sylvie se plaint à la télé parce que son voisin Didier fait du jardinage dans une tenue un peu spéciale en string. On avait conversé avec Brian stringé, il y a un instant.
4: Exactement.
1: Il est stringé, Didier. Écoutez bien.
5: Didier aurait des habitudes plutôt originales qui embarrasseraient sa voisine.
6: Bah, elle se promène des fois en string à faire son jardin. Il y en a beaucoup qui le voient.
1: Je comprends que tu sois choquée, Sylvie.
2: Du verbe voyer, quoi.
1: Du verbe voyer, exactement.
4: Je voyais.
1: Beaucoup des gens qui le voient, donc a priori, elle le voit, elle aussi.
4: Elle le voit bien.
1: Témoignage de Didier, quand même. Écoutez bien, Didier.
7: Non, j'ai pensé que c'était un maillot de bain.
1: Didier, sa femme, vous avez entendu la belle voix de sa femme. Alors
7: Un slip de bain.
1: Un slip de bain, c'est ça.

0: Brest.
1: Ouais.
0: Et voici Brahima, ce qu'il a découvert donc dans son colis. En plus du rasoir, un serpent.
2: Dans mon colis, qui est hermétiquement fermé, il y avait un serpent vivant. Il aurait pu me sauter au visage. Quoi.
0: Oui, il aurait pu sauter au visage. Le serpent a dû faire un petit voyage. Pas cher.
3: Oui. Et moi, la flip que j'ai, c'est si c'est ma fille qui l'avait ouvert, ma fille de 6 ans.
0: Ah bah oui.
3: À chaque fois que je reçois un colis, son kiff, c'est d'ouvrir mon colis. Et en plein milieu du salon.
0: Les enfants adorent.
3: J'imagine même pas la scène.
0: C'est vrai, les enfants adorent les colis. Ah, c'est comme les animaux, c'est comme les chiens.
4: Ils adorent les paquets.
0: Vous avez pas remarqué, les chiens adorent les colis. Oui. Dès qu'il y a un colis, il faut se rendre dedans.
4: C'est trop mignon.
1: C'est comme les chats qui jouent plus avec la boîte qu'avec le jouet qui est à l'intérieur.
0: Oui, c'est ça. T'achètes un jouet pour un chat, le chat il joue avec la boîte.
1: Avec la boîte, ouais.
0: Oui. Ou avec le papier bulle.
1: Aussi.
0: Aussi. Bon, Ibrahima a donc trouvé un serpent dans son colis. Heureusement que c'est pas sa fille qui l'a ouvert, c'est sûr. Et il a contacté Amazon.
3: J'ai contacté Amazon, c'est un robot qui me parle. J'ai dit, j'ai eu un serpent dans l'enveloppe.
0: Qu'est-ce qu'il a dit,
3: robot? Ils me disent, ne nous le renvoyez pas, considérez que c'est un cadeau.
0: Trop gentil, le robot d'Amazon.
1: C'est gentil.
0: Ouais, vous avez un cadeau supplémentaire, c'est un serpent. Gentil, le robot.
3: Donc l'IA d'Amazon.
0: Elle est trop gentille.
3: Ouais. Ne fais pas, le serpent, ça tilte pas dans sa tête.
0: Non, ça tilte pas, l'IA. Elle n'est pas encore tout à fait au point. Ouais.
3: C'est encore une commande qui est gérée par des ordinateurs, par des IA ou autre chose.
0: Qu'est-ce que c'est relou?
3: Il n'y a pas d'être humain pour vérifier s'il y a quelque chose là-dedans.
0: C'est vrai, c'est
3: Et bien voilà ce qui arrive.
0: Non, mais c'est vrai, qu'est-ce que c'est relou quand t'appelles et que tu tombes sur un robot?
4: Ouais, c'est,
1: ouais,
4: relou,
1: c'est bien relou. Ça,
0: il comprend rien.
1: Ouais, même sur les sites, ouais. c'est des bots, ils comprennent rien ce que tu dis. Rien.
0: Tu lui dis, il y a un serpent dedans, bah, gardez-le. Gardez-le, c'est un cadeau. C'est genre un serpent.
1: Ouais, ouais.
0: Bon, il a de la chance. Malgré tout, Ibrahima, bon, il n'y a pas eu de dégâts, c'est pas sa fille qui a ouvert le collier avec le serpent, mais en plus il est DJ, et écoutez bien ce qui lui arrive.
5: Depuis cette mésaventure, Ibrahima, DJ dans la vie, s'est vu attribuer un nouveau nom par les internautes, DJ Snake.
0: C'est trop mignon.
4: Ouais, c'est mignon. Hein.
0: C'est DJ Snake, DJ Ibrahima. On te salue, Ibrahima. Et dans un instant, on fera un petit tour du côté des colis un petit peu bizarres, avec des trucs bizarres que les gens ont trouvé dans les colis. Romano arrive, on parle de colis, ça va l'intéresser. Il se dit, c'est peut-être gratuit, pas cher.
4: Évidemment.
0: C'est l'heure des conseils pas chers, juste après PLK et Pocahontas sur Sky.
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Love, c'était le son de PLK. PLK sur Sky à 7h43. Et avant de retrouver Mauvais Joe et Pilé, il arrive, il est là. Il vient de se réveiller. Il est peut-être comme vous à la maison.

0: actuellement en slip.
1: Ou nu.
0: Ou nu peut-être. C'est Romano pour nos conseils pas chers. Bonjour Romano.
2: Bonjour, bonjour.
3: Salut.
2: Bonjour.
0: Alors annonce-nous qu'est-ce qu'on va faire en conseils pas chers ce matin. Et on va parler des colis. Des colis bizarres que des Français, même des gens du monde entier ont reçus. Si vous avez reçu un colis un peu chelou, vous nous dites. Alors, qu'est-ce qu'on fait comme conseils pas chers?
4: On va faire Internet.
0: Ah, Internet. Vous avez des problèmes Internet, vous nous faites signe. J'ai un pote, moi, il y a eu des travaux dans sa rue. Et ils ont pété les câbles et ça fait depuis le mois de décembre dernier.
3: Ouais. Ah, c'est relou ça.
0: Où ils lui disent, oui, on va refaire les câbles, ils viennent la semaine prochaine. Bon, ça fait depuis, depuis le mois de décembre dernier qu'il attend qu'ils viennent la semaine prochaine.
5: Ah ouais, c'est abusé quand même.
0: Il en peut plus. Alors, ils lui ont mis une espèce de truc qui fait Internet.
3: Une box 4G.
0: C'est quand même moins efficace.
3: Bah, oui, ouais. Effectivement.
0: C'est clair, ouais. Heureusement, tu es fibreur ce matin, Romano.
4: Exactement, oui. Il y a un problème sur la connexion Internet des familles, donc je vais m'en occuper, quoi.
0: Bon, on va récupérer des numéros, les appels dans un instant. On va voir si ça va marcher. Si vous avez des problèmes internet, faites appel à Romano, il fibre ce matin et on salue tous les fibreurs qui nous écoutent. Vous fibrez beaucoup, et bien n'hésitez pas à témoigner.
3: On vous salue.
0: D'ailleurs, j'aime bien quand vous nous laissez des messages de quand vous allez chez les gens. Si vous faites, je sais pas, si vous êtes fibreur par exemple, vous allez chez les gens.
5: Vous voyez des trucs de dingue.
0: Si vous êtes plombier,
3: c'est vrai qu'il se passe toujours des trucs.
0: Si vous bossez dans le BTP, vous faites plâtrier, peintre, tout ça. Si vous êtes déjà allé chez des gens et que vous avez vu des trucs bizarres ou des gens bizarres, on vous a fait des propositions, vous pouvez témoigner en direct 06 86 101 101. Donc, conseil pas cher dans un instant, Romano. Et on va parler de colis. D'ailleurs, tu as une histoire de colis à nous raconter pour ce week-end, Romano.
5: Tu parles du colis, la couche pleine de caca qui m'a ramené dans la cuisine.
0: Oui.
4: Oh. Ah oui, non, mais ça c'est oui, mais c'est la gosse qui est chez nous, elle a chié. Elle a chié, elle jouait avec sa merde.
5: Ouais.
0: C'est mignon les enfants.
5: Non mais après il y avait une
4: quelle
5: odeur.
4: Quelle horreur, mais c'est un enfer.
0: Mais non, c'est mais mignon. Elle jouait avec son caca, c'est drôle.
5: Ouais, mais ça sentait la merde après chez moi.
0: Ah
5: tu
0: oui,
5: vois.
0: Je sais.
4: Ah ouais,
0: c'est
4: non, mais une horreur.
3: C'est mignon.
0: Quoi, les amis sont venus et la petite elle a fait popo.
5: Ouais. Mais alors moi j'étais dans la cuisine avec ma copine, donc c'est Romano qui a vu comment ça s'est passé.
4: Non, mais en fait non, c'est mon pote, le père de la gamine, quoi, parce qu'en fait elle avait la couche pleine et a priori elle sortait le caca de la couche et elle le mettait sur mon canapé.
0: C'est une artiste. Elle repeignait le canapé.
4: En tissu.
3: C'est marrant parce que Diffoul, tu trouves ça drôle. Si c'était chez toi, ce serait pas passé pareil.
0: Non, mais chez les autres, c'est vrai que c'est marrant.
3: Ouais, voilà, c'est plus marrant quand c'est chez les autres.
0: C'est vrai que c'est drôle. Bon, des petites histoires de colis. Tiens, vous avez promis des petites histoires de colis. Qu'est-ce qu'a reçu un homme par erreur dans son colis Vinted en France? Tu te rappelais pas de cette histoire?
3: Un sextoy.
0: Non, il a reçu 6 kilos.
3: De cocaïne?
0: Non.
3: De shit?
0: Ouais,
3: de cannabis.
0: De cannabis.
3: Ah ouais.
0: 6 kilos de cannabis dans son colis Vinted.
3: Ah ouais,
5: c'est bien ça.
0: Le mec est complètement défoncé depuis.
3: Je l'ai commandé chez Vinted.
0: Waouh. Un homme a commandé une glace au caramel via une application, ça s'est passé en Inde.
3: Ouais.
0: Qu'est-ce qu'il a retrouvé? Un petit bonus dans sa glace au caramel.
3: Du caca.
0: Non.
3: Un petit insecte.
0: Il y a plus de dent. Je vous l'annonce, il n'y a plus de caca dans les infos.
3: Oh, dommage.
0: Une dent? Non, pas loin.
3: Un insecte?
0: Non,
3: une langue. Un dentier?
0: Non, pas loin, pas loin.
3: Des poils?
0: Non, pas loin.
3: Une gencive?
0: Non. Un doigt.
3: La langue. Ah, doigt.
0: Un doigt humain dedans.
5: Quelle horreur.
0: Bah, ça remplace la cuillère, quoi.
3: Voilà. Il met son doigt, il prend l'autre doigt.
0: Ouais, il prend l'autre doigt, ouais. Tiens, en parlant de doigts, il y a une femme, elle a retrouvé encore mieux que ça. C'était aux États-Unis, elle a commandé des médicaments. Elle s'est retrouvée avec deux bras humains et quatre doigts conservés dans la glace. Ouais.
5: Hein, intéressant.
4: Ah, bah pratique aussi.
0: En plus des médicaments.
3: Ça fait droit à leur change.
0: Qu'est-ce qu'on a aussi? Ah, une belle histoire, ça aurait pu te plaire, Romano. En Italie, c'est un homme, il a commandé une armoire d'occasion et dedans, il a retrouvé 150 000 euros cachés.
3: Ça
0: donne envie d'acheter des vieux trucs.
3: J'avais commandé une veste sur Vinted, j'avais retrouvé 20 balles dedans.
5: Un billet
3: de 20 euros comme ça dans la veste.
0: Petit cadeau.
3: Bien. Ouais, putain, sympa.
6: Oui, j'ai acheté une veste et j'ai retrouvé un.
4: Ah, donc ça vient de là ton look.
3: Oui, mais j'ai eu 20 euros gratuits.
0: Ah, tu t'habilles sur Vinted.
3: Bien sûr.
0: Très bien, très bien. Qu'est-ce que t'as dit, Sam?
6: J'ai acheté une veste aussi, en occasion, et j'avais retrouvé des mouchoirs sales dans les poches.
3: Ah, c'est la réutilisée,
4: dis donc.
0: C'est pas drôle. Et si vous aimez les animaux, en Angleterre, une femme, pareil, elle a commandé sur Vinted, elle a reçu un scorpion vivant dans son colis.
5: Ah bah, quelle horreur.
0: Et au Canada, si vous aimez encore les animaux, un autre colis de fringues, un homme a retrouvé une chauve-souris morte.
5: Oh,
3: super.
0: Oh, c'est triste, elle était morte. Autrement, il aurait pu avoir un nouvel animal de compagnie. C'est tellement mignon. Bon, on prépare nos conseils pas chers. Dans un instant, on va fibrer sur Skyrock.
3: Avec le chauve qui sourit.
0: Et juste après, avec le chauve qui sourit, c'est Romano. Oui. Juste après, pilé sur Sky. Voilà, t'es pilé. Et nos conseils pas chers, vous êtes fibreur. Romano représente dans un instant, après mauvais jour.

0: Mauvais sur Skyrock, pilé, c'était le son de Mauvais Joe, il est 7h50. Le petit espresso, il arrive, c'est Sabrina Carpenter qu'on va retrouver dans un instant. L'horoscope de l'amour, vous l'attendez, bah vous l'aurez tous les matins.
1: J'attends
0: ça. On découvre nos signes et nos puissances amoureuses. Et là, c'est l'heure de retrouver Romano et nos conseils pas chers.
2: Ouais.
0: Tu es fibreur,
2: ouais.
0: Romano. Pourquoi cette
2: c'est
0: info
2: ça, ouais.
0: Pourquoi cette idée sur
1: la
0: fibre? Sur la fibre, une petite info.
2: Ah, parce qu'il y a une petite story qui s'est passée aux États-Unis.
0: Ah. J'ai vu.
2: Un installateur de box internet, en fait, il a installé internet chez une femme. Il lui a dit, ouais, est-ce que je peux vous emprunter votre téléphone pour faire le test du Wi-Fi? Et en fait, dedans, il a remarqué qu'il y avait une vidéo un peu coquine. Ah ben, la vidéo coquine, il l'a fait tourner auprès de ses collègues.
0: Évidemment.
2: Bon, il avait effacé le fait qu'il avait envoyé la vidéo à d'autres personnes. Bon, le problème qu'il y a, c'est qu'en fait, le téléphone était connecté aussi sur l'iPad de la bonne femme. Donc, c'est là où elle s'en est rendue compte. Elle a porté plainte. Bon, le mec, pour le moment, s'est fait arrêter.
0: Ah oui, carrément. Donc, il ne travaille plus. Il n'est plus fibreur.
2: Non, il n'est plus fibreur. Et il y a une enquête en cours pour voir s'il n'aurait pas fait d'autres victimes et s'il ne serait pas amusé à le faire avec d'autres clientes.
0: Alors, il y a plein de messages. Il y a Moula qui nous dit, on dit pas fibreur, dit Foul. On dit technicien en fibre. D'accord.
1: Fibriste.
0: Tonio, il dit, à l'époque, moi, j'étais technicien en fibre. Tiens, il dit, comme toi. J'ai dû faire un dépannage. Une petite cougar qui m'ouvre en lingerie. Elle était fort sympathique. Je l'ai revue plusieurs fois après ce fameux dépannage.
3: Ah, sympa.
0: Racontez-nous vos petites stories de fibreur, de plombier, quand vous allez chez les gens, en fait. Si vous êtes peintre, tout ça, on vous attend en direct. Et là, c'est parti pour nos conseils pas chers.
2: Ouais.
0: Donc, tu es fibreur.
2: Ah, moi, les installateurs de fibres, je suis tombé sur un paquet de cons. Hein. Désolé, mais... entre nous, j'ai eu des galères avec... l'enfer.
3: Quoi. Ouvre-leur en lingerie, peut-être que ça va aider.
4: Bah ouais.
0: Exactement. Voilà, t'as rien compris.
2: Ah bah déjà, Romano. Une fois, notre chien avait mangé la fibre.
0: C'est trop mignon.
4: Non, c'était pas mignon, là.
0: C'est trop mignon.
2: Déjà, on a un rendez-vous. Le mec arrive un vendredi à 16h. Il y avait 3 mètres de fibre à poser. Hein. Le mec, il fait ah non, mais il y a trop de boulot, j'arriverai pas à le faire. Là, j'ai pas le
4: temps. Ouais, il s'est barré.
0: Bah, vendredi après-midi.
4: Exactement.
0: Il a démarré le week-end. Hein.
2: Ouais.
0: Bon, on a des numéros. Tu veux qu'on appelle tout de suite?
2: Allez, parti, ouais.
0: Nos conseils pas chers. Donc, tu es fibreur sympathique, j'imagine.
2: Et bah, bien sûr.
0: Et on va chez les gens pour aller fibrer ce matin.
3: Allez, c'est parti.
0: C'est parti. On va chez qui?
3: On appelle chez Olivier.
0: On va chez Olivier.
3: Allez. Olivier.
5: Oui, allô.
2: Oui, bonjour monsieur, excusez-moi de vous déranger, c'est le technicien internet à l'appareil. J'ai une intervention à faire chez vous ce matin là en urgence.
5: Ça va vraiment m'embêter parce que je suis en vidéoconférence pendant une heure.
2: Ah bah là il va falloir couper monsieur parce que moi il faut que j'intervienne. Votre connexion bousille les connexions de tous les voisins. Donc je sais pas ce que vous avez trafiqué.
5: Oh, j'ai rien trafiqué.
2: Oui, donc
5: absolument rien.
2: La vidéo, là, faut arrêter. Moi, je viens, j'interviens, je connecte la box comme il faut, mise à jour et compagnie.
5: Oui, non.
2: C'est pas vous qui décidez, monsieur. C'est moi le patron.
5: Oui, bah là, c'est moi qui décide pour l'instant.
2: Non, pas du tout. Donc vous arrêtez votre réunion de merde qui sert à rien. Non, il faut me donner 200 balles.
0: Voilà, le fibreur le plus sympa du monde.
2: Oui, c'est moi, c'est moi-même.
0: C'est bizarre, il t'a raccroché au nez, c'est dingue.
2: Ouais, vraiment.
3: Comme de par hasard.
2: Chelou.
0: Comme il était pas gentil, il a raccroché. Oh là là. Heureusement, on a quelqu'un.
3: Ouais, du coup, on en fait un autre.
0: Oui.
3: On va chez Béatrice, là.
0: Allez, on va chez Béatrice.
3: Allez, Béa.
0: Oui.
2: Oui, allô?
0: Allô?
6: Oui?
2: Oui, bonjour madame, excusez-moi de vous déranger. Bah, faut répondre quand on vous appelle.
6: Comment?
2: Oui, faut répondre quand on vous appelle. Je sens que ça va être simple.
6: C'est qui?
2: C'est le technicien internet, madame.
6: C'est quoi?
2: Oula. Le technicien internet.
6: Oui.
2: Oui, et je travaille également pour Amplifon, les oreilles.
6: Oui, et alors?
2: Je vais connecter vos oreilles sur Internet, comme ça vous pourrez bien entendre tout ça, vous serez connecté.
6: Non, c'est bon, merci, au revoir, bonne journée.
2: Mais il faut, je viens, madame.
0: Hein.
6: Non, bonne journée.
2: Il faut venir, il faut me donner 200 euros.
6: Non, j'ai pas besoin.
2: Ah bah si, vous avez besoin, madame, vous n'entendez rien, vous êtes sourde comme un pot.
6: Oh, ta gueule.
2: Oh, moi, dis donc, mal poli.
6: Foutez-moi la paix.
2: Mais il faut être connecté au monde, madame. Worldwide.
6: J'ai dit ta gueule.
0: Ça va pas comprendre, worldwide. Dis ta gueule. Allez, parti.
3: Allez, parti.
0: Et bien voilà, le technicien le plus sympa du monde.
3: Ah ouais,
2: c'était moi.
0: Et c'est pas facile, hein, quand même, un technicien.
3: Non. Ouais,
2: ah non, c'est clair.
0: Technicien en fibre, on dit. On aura appris un truc ce matin. Et l'horoscope, tout de suite. avec nos douze signes et nos puissances amoureuses. Et on va démarrer par les Gémeaux et les Taureaux. Alors vous êtes à 5 sur 5 aujourd'hui. C'est vous les meilleurs du jour.
2: Au max.
0: Vous avez un charme de ouf. Vous allez en profiter en amitié, en amour, mais aussi au balu, au bahut.
4: Au balu.
2: Au balu.
0: Au balu et au bouot. Pour demander ce que vous voulez, tenter le coup, ça peut marcher en plus aujourd'hui. Un beau 5. Les Capricornes et les Cancers, on est très bien, on a 4. C'est notre bonne humeur qui nous permettra de passer une belle journée. Elle a bien démarré en tout cas. Et de nous rendre ce début de semaine encore plus agréable que prévu. Beaucoup d'amour autour de nous. Oui. En profiter aussi. Les Verseaux et les Poissons, vous êtes bien, vous avez 3. N'hésitez pas à montrer vos sentiments aux gens que vous aimez. Si vous êtes célibataire, ce sera même efficace pour démarrer une histoire. Et si vous êtes en couple, ça permettra de rassurer votre chérie.
2: Yes.
0: 2 sur 5, c'est pour les Sagittaires et les Balances.
4: Ouais.
0: Cherchez pas à tout analyser aujourd'hui. Vous prenez les choses comme elles viennent. Elles vont bien venir, ça va être sympa. Et vous ne prendrez pas la tête. Les Vierges et les Lions, vous êtes à 1. Vous avez un petit peu la flemme en ce lundi, il faut démarrer la semaine. Hein. Faites en sorte que ça ne se voit pas trop. Surtout avec les gens qui sont importants pour vous. Et on finit avec le 0 du jour, les Béliers et les Scorpions.
2: Aïe, aïe, aïe.
0: Vous êtes un petit peu trop exigeant avec les gens que vous aimez. Attention de ne pas les stresser, les pauvres.
2: Eh oui.
0: Eh oui.
2: Eh oui.
0: Bon, Espresso, c'est Sabrina Carpenter qui arrive tout de suite. Là. Juste avant 8h, on écoute Sabrina Carpenter. Il y a du Leto qui arrive, du Mauvais Joe, du Gims. On va se faire plaisir. Et les infos de Rémi aussi tout de suite.
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2: Bienvenue sur Skyrock, ouais. Bonne journée, bon lundi. Mais oui, on démarre la semaine ensemble, j'espère que vous avez passé un bon week-end. En tout cas, le lundi, il se passe bien pour l'instant. Dans un instant, ça se passera peut-être encore mieux. Il y a 1 500 € à gagner. On vous appelle, on vous demande quelle est votre radio préférée. Vous répondez Skyrock.
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2: Et vous allez gagner 1 500 €. On a plein d'argent à vous offrir. 18 000 € qu'on met en jeu cette semaine en plus.
4: Oui.
2: Avec le 7-20-20. 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
4: Bah,
2: donc
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2: 18 au 7-20-20, tout nouvel iPhone pour vous. À choper ce matin. On va parler des arnaques sur le net. Vous avez déjà été arnaqué sur le net. On va lutter contre les arnaques. Tombe bien parce qu'on a fait les conseils pas chers avec Romano. Donc
3: ouais.
2: Maintenant, après avoir arnaqué les gens, on va lutter contre les, contre les arnaques sur
3: exactement.
2: Le net. Vous avez été escroqué. Vous, vous avez la parole. 06 86 101 101. Rémi, c'est l'heure des infos. Et on a un dingo à vous présenter avant 8h30.
4: Ah.
2: Il ne faut pas le louper.
4: Comme on les aime. Okay.
2: Comme on les aime. Et Leto aussi qui arrive dans un instant avec Pineapple.
5: Ce soir, je suis un peu éméché. J'ai mélangé votre Pineapple.
2: C'est vodka pineapple ce matin. Et on parlait des 1 500 €. Vive la monnaie, allez. Gim, c'est mauvais Joe sur Skyrock. Et avant ça, c'est l'heure des infos. Oui, vive la monnaie, vive Rémi. C'est l'heure de l'actu, on démarre par la météo pour aujourd'hui à 8h03.
6: Ah, il fait beau aujourd'hui, il fait beau, il fait chaud. Des petits brouillards qui se dissipent en Bretagne, dans la vallée de la Seine, sur le Morvan, dans le sud-ouest. Hein, pas d'inquiétude, le ciel va se dégager. Il va faire beau partout aujourd'hui, même si on aura quelques petits nuages sur la Bretagne et vers les Flandres. Et des cumulus aussi en Corse, mais qui n'auront aucune conséquence. Les températures, 10 à Lille, 14 à Paris, 16 à Lyon, 19 à Marseille. Dans l'après-midi, 21 près des frontières du Nord, 23 en région parisienne et sur le territoire de Belfort, 24 dans l'Orne, 25 sur la côte basque, 26 dans la Loire et sur le massif central, 27 en vallée du Rhône, 29 dans le Var, 30 sur le bassin aquitain, 31 en Haute-Garonne, jusqu'à 34 dans les Pyrénées-Orientales. La pollution, c'est plutôt bon, les indices entre 2 et 4.
2: Et toute l'actu là tout de suite sur Skyrock.
6: Agenda chargé pour Emmanuel Macron, le chef de l'État sera ce soir au JT de TF1 et de France 2. Il va s'entretenir par la suite avec Donald Trump à New York. La rencontre est prévue en marge de l'Assemblée Générale des Nations Unies. Emmanuel Macron qui doit également échanger avec Volodymyr Zelensky et plusieurs dirigeants du Moyen-Orient, dont le président iranien. Il s'exprimera demain à la tribune de l'ONU. C'est dans un contexte tendu entre le Canada et les États-Unis qu'Emmanuel Macron a reçu hier Mark Carney. Réunion historique à Saint-Pierre-et-Miquelon. Jamais un premier ministre canadien ne s'était rendu dans l'archipel français situé à une vingtaine de kilomètres de Terre-Neuve. Les deux hommes ont affiché leur unité face aux menaces répétées de Donald Trump sur le Canada et la région. Les discussions ont aussi porté sur l'énergie avec la volonté française d'importer davantage de gaz naturel liquéfié canadien vers l'Europe. Dans le reste de l'actualité, la chaleur, on l'a vu dans la météo, qui reste très marquée dans le sud alors que l'automne arrive mercredi. Plus de 30 degrés, même jusqu'à 34 aujourd'hui attendus dans le Languedoc. Des maximales qui resteront comprises entre 20 et 25 dans le nord, conséquence d'un puissant anticyclone. Et attention quand même au risque d'incendie. Le Gard, l'Aude, les Pyrénées-Orientales sont en vigilance très élevée pour les feux de forêt. Un grade en dessous, mais tout de même pour l'Hérault, l'Ardèche, la Drôme, les Bouches-du-Rhône et le Vaucluse. La nuit a été calme du côté de Saint-Pierre-des-Corps, à côté de Tours. Le week-end a été marqué par des violences urbaines. Une vingtaine de véhicules incendiés, 9 policiers et un gendarme légèrement blessé. Conséquence d'une collision entre une voiture de police et une moto. La préfecture parle d'un rodéo urbain. Les habitants témoins de la scène affirment que c'est faux. 6 personnes en garde à vue ce matin, dont un policier.
2: Et les infos avec le sport là tout de suite.
6: Avec la Ligue 1, cette défaite hier de Marseille au Vélodrome à la maison contre le Paris Saint-Germain de buts à 1. Les Parisiens 6e du classement et les Marseillais avant-dernier 17e. 2-1 également pour Nice contre Lille et pour Auxerre face à Brest. En MotoGP, victoire. Et quelle victoire! Première victoire du jeune talentueux Pedro Acosta au guidon de sa KTM hier sur le circuit du Red Bull Ring en Autriche. Et donc la prochaine course, ce sera dans 2 semaines au Japon.
2: Et le top tendance du jour, tous les matins on découvre sur Skyrock de quoi on parle sur les réseaux.
6: Ouais, et forcément la défaite de l'OM sur le score de 2-1 hier contre le PSG. C'est à la une de votre top tendance.
2: Numéro 1.
6: Qu'est-ce qu'on en dit sur les réseaux? Non mais c'est la descente aux enfers. Sortez-moi de ce cauchemar. Je viens de regarder, c'est le pire début de saison de l'OM depuis 2001. Au final, on avait fini à la 9e place.
2: Ah, comme quoi,
6: hein, oui.
2: Tout est possible. La remontada de l'OM.
6: C'est ça. Ou encore, franchement, ce score est un soulagement parce que je pensais vraiment qu'on allait se faire taper bien plus que ça.
2: Ouais, moi j'ai discuté avec des poteaux marseillais qui m'ont dit 2-1, ça aurait pu être pire.
6: Ça sauve les meubles.
2: Mais il y a eu une expulsion en plus pour les Marseillais.
3: Ouais, ouais.
2: Ah, c'est ça, il y a des messages qui nous disaient ça. Là. Je remercie Ryan qui nous a laissé un message. On a fini à 10.
3: Ouais, mais vous avez perdu.
2: Oui, mais vous avez fini à 10. Et une excuse. Le top tendance, le numéro 2.
6: Ouais, un dirigeant d'Apple qui affirme qu'une coque et une protection d'écran sont strictement inutiles sur les iPhones. Il dit, je cite, les écrans de nos téléphones sont super résistants. Oh, bah, ça m'énerve de voir des gens acheter des coques.
2: Qui a déjà pété un écran de téléphone Apple?
3: Moi. Tout le monde, ouais.
4: Bah, tout le monde, en vrai.
3: Ouais, en vrai, ouais.
2: Tout le monde? Ah
3: ouais.
2: Non. Bah oui.
3: Bah, oui.
2: Eh non, pas tout le monde. Regarde, il y a Sam, lui, il a jamais pété d'écran.
3: Non, j'ai jamais pété d'écran.
2: Mais tu mets un truc.
3: Ouais, j'ai un truc.
4: Bah, voilà. Ouais. Un écran de verre, ouais.
2: Ouais, moi j'ai réussi à péter l'écran de verre.
3: Ah ouais, bah non, mais ça c'est facile. Suivant ton écran de verre, c'est facile de le casser quand même.
2: D'accord, ok.
3: Mais ton téléphone, tu le fais tomber une fois de pas très haut.
2: J'ai cru que j'étais
3: à juste casser.
6: Bah déjà, ouais, tu le fais tomber déjà, il se fragilise.
3: Bah ouais, de ouf. Voilà,
6: après. Alors qu'est-ce qu'on en dit? Bah ouais, il a raison. Moi je vais lâcher un SMIC pour un iPhone, mais je vais le laisser comme ça. Crétin, va.
2: Oui.
6: J'ai pas acheté d'écran de protection et maintenant j'ai mon écran tout fissuré. Bah voilà. Ou encore, je vais traduire sa phrase, n'achetez pas de protection, comme ça vous cassez votre téléphone et vous êtes obligé de nous filer de la thune pour en racheter un autre.
2: Oui, c'est ça.
6: C'est un peu ça.
2: Le mec veut récupérer de l'argent. Numéro 3 du top tendance, de quoi on parle sur les réseaux?
6: Tiens, on parle de New York. La ville déploie des toilettes publiques qui ne vous accordent que 10 minutes pour terminer votre petite commission. Si vous dépassez le temps à partir, eh bien la porte s'ouvre automatiquement et vous vous retrouvez à la vue de tous les passants.
3: C'est sympa.
2: Là, tu vas pas habiter à New York, hein?
6: Ah bah pourquoi pas?
2: Ah bah parce que t'auras un problème.
6: Ah ben non.
3: Ah bah oui.
2: Bah si.
6: Non non, ça va le faire. Franchement, j'espère qu'on pourra bientôt installer ça à la maison parce que j'en peux plus de mon frère qui passe sa vie là-bas. Je vais jamais l'utiliser si ça arrive en France. Moi, les toilettes, c'est minimum 30 minutes ou encore, je me mettrai tellement devant la porte pour filmer les gens et les afficher sur les réseaux.
2: Ah oui, tu peux faire des vidéos qui.
3: Tu vois, ça va arriver, ça va arriver, c'est sûr et certain.
2: La porte s'ouvre automatiquement.
6: Ah
2: donc,
6: oui.
2: Donc t'es sur le trône. T'as tous les gens qui attendent devant.
6: Mais c'est bien parce qu'imagine, t'es bloqué.
2: Oui, bah t'es débloqué là, oui.
6: Bah voilà.
2: Ouais, mais imagine, t'es malade et ça dure plus longtemps que 10 minutes.
6: Ah bah ouais.
2: Ouais. On devrait installer ça dans les studios de Skyrock. C'est une très bonne idée que nous envoie Aline sur l'appli pour votre Rémi. C'est vrai, merci Aline.
6: Mais non.
2: Je retiens ça pour Rémi.
6: J'y vais même pas là.
2: Rémi, il y a déjà eu des embrouilles le matin parce que Rémi est trop longtemps dans les toilettes, les autres veulent y
6: vrai.
2: Aller. C'est.
6: Ouais, Karine, elle est obligée de pisser dans la douche.
2: Oui.
3: C'est dégueulasse.
2: C'est déjà arrivé.
3: Ça arrive très souvent en plus.
7: Non, mais bon. Tu as déjà été ce matin.
6: Bah ouais, mais
2: évidemment.
7: Ouais. Ouais. Ouais,
6: toi, t'attends la dernière seconde pour aller aux toilettes aussi.
2: Il est 8h09, donc Rémi, oui, il est allé au moins 5-6 fois là depuis.
6: Non, même pas.
2: Entre chaque flash. Le prochain rendez-vous avec l'actu, dans une demi-heure et dans une heure, on aura les bourrés du week-end.
6: Ah oui. Ça.
2: Ils ont trop bu, ils font la une de l'actu et on va les retrouver tout à l'heure. Tiens, on aura un voisin dingon. On a parlé des dingons en général ce matin. Donc si vous avez des dingons dans votre entourage, n'hésitez pas à nous envoyer vos messages. Vous réagissez à tout ce qu'on dit dans le morning tous les matins. On a parlé de nos dingos. Et là, j'ai une dame qu'on pourrait peut-être qualifier de dingo. Elle a été condamnée à 3000 euros d'amende pour avoir fait un truc à la maison. On en reparle avec vous. Allez, on va jouer ensemble. Serez-vous plus fort que l'équipe du morning?
3: Allez, okay.
2: On fait ça avant 8h30. On ira balader le micro Skyrock dans la rue. On le balade dans toute la France. Le micro Skyrock, vous le voyez. On vous pose une question. Aujourd'hui, on va parler des arnaques sur le net. Vous vous êtes fait arnaquer sur le net. Vous pouvez témoigner aussi là-dessus.
3: Oui.
2: Témoignage en direct. Vous avez la parole. Prenez-la. C'est gratuit. En plus, vous gagnerez peut-être vos Ray-Ban Meta en plus. C'est magnifique. C'est beau, hein.
7: Bah oui.
2: Mais avant les Ray-Ban Meta, on a plein de choses à vous offrir. Comme Alexis de Falaise, vendredi, répondez Skyrock, c'est l'heure.
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2: 1500 euros à gagner. Tiens, il y a Spirouf qui nous dit qu'en France, il existe des toilettes qui s'ouvrent après 15 minutes, Rémi.
3: Eh, j'en ai 15 minutes dans la rue.
2: 15 minutes.
6: C'est pas mal, ça me suffit, moi, en tout cas.
2: Dis-nous où c'est, Spirouf. Ces toilettes-là. Bon, je vais vous dire où est-ce qu'on va aller pour vous offrir 1500 euros ce matin. On va dans le 34, on va dans l'Hérault.
3: Allez.
2: Si vous nous écoutez dans l'Hérault, il faut vite répondre au téléphone.
3: À Montpellier.
2: On appelle la famille Chausse ou Chaussée. Bonjour madame Chausse.
8: Bonjour.
2: Bonjour, c'est Christelle.
8: Oui.
2: Ah, je t'ai reconnu toi. Salut Christelle.
3: Salut Cricri.
2: Comment ça va?
8: C'est qui?
2: C'est la radio, Christelle. Petite surprise ce matin, t'es en direct à la radio dans toute la France.
3: Ouais, Cricri.
4: Salut Christelle.
2: C'est la kiffance. Et on t'appelle.
8: Bonjour.
2: Bonjour Christelle. On t'appelle. T'as passé un bon week-end, Christelle?
8: Oui, très bien.
2: Bon, très bien. Tu vois que le lundi, il est super. Parce qu'on t'appelle pour t'offrir 1500 euros. Il y a 1500 euros à gagner.
8: Ok.
2: On t'a tiré au sort. On va te poser une question. Si t'as la bonne réponse, tu gagnes 1500 euros, Christelle. Il faut que tu me dises quelle est ta radio préférée.
8: Le Skyrock.
3: Ouais Christelle,
2: t'as peut-être passé un bon week-end, mais le début de semaine il est exceptionnel puisque tu gagnes ce matin en direct sur Skyrock 1500 euros. Non.
3: Et bravo Christelle.
7: Bravo.
2: Pas une blague.
3: Bravo.
2: T'es bien en direct sur Sky.
8: Il est
2: 8h12 et tu gagnes 1500 euros.
7: Bah,
3: tu m'étonnes.
2: J'arrive toujours avec des bonnes nouvelles. Vous avez raison de vous réveiller avec Skyrock le matin là.
8: Franchement, je commence bien la semaine là.
2: Bah oui, tu commences bien la semaine. T'habites où dans 34? À Montpellier.
8: Ouais, dans les hauteurs de Montpellier, oui.
2: Comment s'appelle ta ville?
8: Pollan.
2: Pollan. Eh bien, en direct de Pollan ce matin. 1500 balles pour toi. Christelle, présente-toi un peu. T'as quel âge? Tu fais quoi dans la vie? Dis-nous tout.
8: Eh bien, du coup, j'ai 34 ans et je suis auxiliaire de puériculture à l'hôpital à Montpellier.
2: Très bien. Bah, on salue tout l'hôpital de Montpellier. Tu vas être la star de l'hôpital, toi, aujourd'hui.
8: Ouais, c'est ça. Je vais pas trop leur dire parce qu'après, ils vont me demander le petit déj.
3: Ça a gratté.
2: Et s'ils sont vraiment radins, ils vont te demander de leur payer une bouffe à midi, t'inquiète.
8: Ouais, c'est ça. Mais on est nombreuses, ça a envie de me coûter cher.
2: Eh bien, tu ferais une bise aux collègues. En tout cas, t'as gagné 1500 euros pour te faire plaisir. Tu vas faire quoi avec?
8: Je sais pas, j'ai un petit garçon donc je vais sûrement lui faire plaisir.
3: Raison.
4: C'est mignon.
2: Bah oui, bien sûr. Il s'appelle comment ton petit garçon?
8: Il s'appelle Samuel.
2: Il a quel âge, Samuel?
8: Il a 4 ans et demi.
2: 4 ans et demi, oui, on arrête les couches à 4 ans et demi, hein, Karim.
3: Ouais, c'est mieux.
2: Oui, c'est mieux.
8: Là, on est plus dans les Lego, les Playmobil.
2: Ah, très bien. Et bientôt les cartes Pokémon, fais gaffe.
8: Ouais, on en a encore un peu de temps, je pense.
2: Bravo Christelle, bonne bise à toute ta famille. 1500 euros qui arrivent à la maison à côté de Montpellier, à Pollan.
8: Et puis
2: il va faire bien chaud à Montpellier aujourd'hui. Il fait combien, 34 chez vous là à Montpellier aujourd'hui?
6: Ouais, ça va être ça.
8: Le matin 32, il fait frais, mais la journée, ouais, on est pas mal. Hier, il y avait 38 encore. Donc ça va.
2: Vous êtes bien à Montpellier. Eh bien, tu finis bien l'été, tu gagnes, tu démarres bien la semaine, tu démarres bien la journée avec Sky et tu gagnes 1500 euros. Des gros bisous, Christelle.
8: Eh bien, merci beaucoup. Bisous. Bonne journée à vous.
2: Bisous,
3: Christelle.
2: Et on recommence dans moins d'une heure. C'est pour vous, hein. Vous aussi, vous répondez Skyrock le morning, 6h, 9h30, 1500 euros à gagner.
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0: veille, bonne journée. La journée démarre bien. On a offert 1500 euros à Christelle. Il y a 18 000 euros à gagner cette semaine. Envoyez 18 au 7-20-20. Ça va être pour vous cette semaine. Comme Alana, à qui on fait un gros bisou. Alana de Bordeaux, qui a gagné 1500 balles. Et attention, dans un instant, vos bons conseils pour ne pas vous faire arnaquer sur Internet. Qui s'est déjà fait arnaquer sur Internet?
1: Non, jamais.
2: Jamais, moi.
0: Moi non plus.
2: Jamais.
3: Si, non, jamais, non.
0: J'ai pris un billet d'avion, ils ont fait grève et là, il faut que je me le fasse rembourser, je galère.
1: C'est pas une arnaque, mais ça. C'est...
0: Ah bah, ça m'a coûté 300 balles. Donc
1: mais c'est pas une arnaque, c'est une grève.
2: Si tu t'es fait
3: bah oui, tu es pour
1: c'est
3: rien.
1: Pas une arnaque Internet.
0: Mais j'essaye de rentrer en contact avec EasyJet, j'y arrive pas.
1: Ah, mais ça, c'est une galère.
0: Oui, c'est pour se faire rembourser un billet.
1: Ah, mais ça va être la galère, tu vas voir.
0: C'était lors de la grève du 15 août, ils ont fait grève le 15 août, EasyJet.
1: Je sais, ouais, j'étais aussi.
0: On était en grève.
1: On était grévé.
0: Bon, on va jouer ensemble là. Tiens, il y a qui avec nous? Parce qu'on va faire le soyez plus fort que l'équipe.
3: Oui.
0: Est-ce que vous serez plus fort que l'équipe ce matin? On a c'est qui?
3: Angelina,
0: c'est joli. Salut Angelina.
4: Salut l'équipe.
0: Salut à toi.
3: Hello Angelina.
0: Coucou. Alors je te présente cette vilaine équipe qui va jouer contre toi.
1: Parce qu'on est vilain, très vilain.
3: Oui, très vilain.
0: Ils vont essayer de te prendre le pack morning que je veux t'offrir ce matin. Vous allez pouvoir jouer avec nous, vous qui nous écoutez, envoyez vos messages et on va découvrir la voisine relou du jour.
3: Ouais.
0: Elle est en Espagne, elle a été condamnée à une amende de 3000 euros. Pourquoi? C'est la question que je vous pose. Donc Angelina, commence à réfléchir, prépare-toi à me donner ta réponse. Et vous aussi, allez-y, avec votre appli, le 41759, le skyrock.fm. La première réponse, c'est toi qui la donne. Je vois que ça réfléchit dans l'équipe. Serez-vous plus fort qu'Angelina? J'espère pas. Alors Angelina, pourquoi elle a été condamnée? Je vous donnerai des indices si vous ne trouvez pas.
1: Ah ouais, parce que là c'est dur.
0: 3000 euros, elle fait chier ses voisins, voilà en gros.
4: Je sais pas, je vais dire elle met la musique à fond toute la journée ou toute la nuit.
0: Non, elle met pas la musique à fond toute la journée ou toute la nuit. Il y avait une dingote qui a fait ça aux États-Unis en passant toujours le même morceau, je sais plus.
2: Mais même ça a dû la rendre folle.
0: Pendant 16 ans. Mais elle était déjà folle. Pendant 16 ans, elle a passé le même morceau.
2: On en avait parlé dans la compile, mais je sais plus si c'était aux States. Je crois que c'était pas aux States.
0: Ouais, il y en a eu aux States qui a fait exactement la même chose. C'est pas ça, Angelina. Une proposition parmi l'équipe.
3: Elle organisait des soirées coquines.
0: Des soirées coquines.
3: Il y a plusieurs hommes qui venaient à la maison.
0: Non, c'est pas ça.
1: Elle dépose des crottes devant le paillasson de sa voisine tous les jours.
0: Mais pourquoi donc?
1: Parce qu'elle l'aime pas.
0: D'accord. C'est pas ça non plus.
3: Aussi, en vrai.
0: Angelina, une petite réponse.
4: Elle faisait des avances à ses voisins, peut-être?
0: Ah, elle faisait des avances à ses voisins, c'est pas ça.
3: Elle a installé une balle de...
0: Non, ce n'est pas la bonne réponse.
3: Ah, mince,
0: c'est bien tenté, Tim, mais ce n'est pas la bonne réponse.
3: Je vais réessayer, elle a installé une barre de pole dance, et du coup, ça fait trembler chez tout le monde.
2: C'était super comme propos.
3: Mais qu'est-ce que tu racontes?
2: C'était vraiment bien, ça.
3: Écoute, tu proposes, ça se trouve, c'est la bonne réponse, je tente.
0: Elle était nue dans son jardin, non. Je vous donne un indice, il est question d'un balcon.
3: Ah, c'est bon, j'ai. Elle pisse par son balcon.
2: Non.
3: Alors, elle jetait des trucs sur les passants.
0: Elle jetait des trucs sur les passants parce qu'elle était complètement dingote.
3: Ouais.
0: Non, elle est dingote, mais c'est pas ça. Une proposition, Angelina?
4: Peut-être qu'elle déféquait sur son balcon.
0: Ses toilettes étaient sur le balcon.
3: Elle a fait l'amour sur son balcon.
0: C'est pas ça. Il n'y a pas la bonne réponse encore. Allez-y, balancez-nous tout ça. On me dit elle se baladait à poil, elle passait l'aspirateur en pleine nuit. Non, c'est pas ça. Elle faisait pas l'amour sur son balcon non plus, Anissa.
1: Elle matait chez les autres.
0: C'est pas ça non plus. Elle balançait de l'eau sur les autres, nous dit Riri. Non, ce n'est pas la bonne réponse.
3: Elle a mis un jacuzzi sur son balcon.
0: Non. Ah, il y a une histoire qu'on avait racontée, il y a Kev qui dit, un peu dans le même style, elle a mis une piscine et le balcon s'est effondré.
3: Ah ouais.
0: Il y avait eu ça d'ailleurs en Espagne je crois aussi, mais c'est pas la bonne réponse.
3: On est loin ou on n'est pas loin là?
0: Vous êtes, on est sur le balcon donc on est dedans. Hein.
3: Ah,
0: elle a mis un truc sur le balcon, ça fait chier tout le monde.
3: Elle a étendu son linge, parce que je crois que c'est interdit dans certaines copropriétés. Et
0: Angelina, Sam il a donné un bon indice mais c'est pas ça, elle étendait son linge, qu'est-ce qu'elle a pu mettre sur le balcon qui faisait chier tout le monde?
1: Des plantes.
0: Angelina. Linge.
4: Je sais pas. C'est string.
0: Non, linge.
4: Linge.
0: Un truc qui fait du bruit, qui fait chier tout le monde.
3: Mais tes indices, ils sont pourris.
0: Mais non, ils sont super.
1: Alors moi j'en ai une, mais c'est peut-être la bonne.
0: C'est quoi?
1: La machine à laver.
0: Oui, carriole.
3: Ouais.
0: C'est pas vrai, t'as gagné, carriole.
1: Bah ouais, merci.
0: Elle a installé sa machine à laver sur le balcon et elle faisait des machines à longueur de journée.
1: Ah ouais.
0: Bah oui, mais ça fait un bruit de ouf. Quand le truc il est sort,
3: ça vibre. Ouais.
0: Bah oui, ça vibre. T'as l'immeuble qui vibre.
2: Ouais, mais non, mais il y en a plein qui le font, mais ils mettent des plaques en dessous.
0: Ah bah elle a pas mis de plaques. Regardez la gueule du balcon, donc t'as une machine sur le balcon.
3: Ouais.
0: Elle
3: a vraiment posé sa machine sur son balcon.
0: Elle a posé la machine sur le balcon et donc elle a reçu plusieurs avertissements, la copropriété, tout ça. Donc elle a décidé de continuer. Elle l'a installé sur le balcon. Elle faisait des machines la nuit. et le week-end, la nuit parce que c'est moins cher.
5: Ah oui, ça coûte moins cher, bah oui.
6: Ouais, en pleine heure creuse, ouais.
0: Et le week-end parce que c'est quand même moins cher, j'ai des tarifs électriques qui sont réduits. Donc comme ça coûte moins cher, bon, elle a pris 3000 euros d'amende après de longs mois d'enfer pour tous les voisins. Elle t'habite à côté d'elle, t'as envie de lui la péter sa machine.
5: Ah ouais, de ouf.
0: Ou de la mettre dedans, en fait.
1: Ouais, plutôt.
0: Bon,
1: ouais.
0: Angelina, t'as pas gagné, mais je vais quand même t'offrir parce que t'as été bien. Je vais quand même t'offrir ton pack morning ce matin. Allez.
4: Bah, c'est gentil, merci beaucoup.
0: Le pack morning, il arrive en Vendée. Pack morning à 300 balles. Et je te mets dans le tirage au sort pour gagner les rabats de Meta.
4: Allez, ça marche, super.
0: Tout ça, c'est pour toi. Et dans un instant, on file dans la rue, le micro Sky, vos arnaques sur le net, là. Ce sera juste après. Ah, j'aime bien ça. Vive la monnaie.
5: Oui.
0: Oui, vive la monnaie. Mauvais Joe et Gims sur Sky.

0: Vive la monnaie sur Skyrock, c'était Gims et puis mauvais Joe en plus.
1: Et oui. Et
0: vive la monnaie, vous êtes sur Sky, ça tombe bien, 18 000 euros à gagner cette semaine. 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
0: Allez, on va faire un tour sur les réseaux dans un instant parce qu'on a trouvé une belle vidéo. Très belle vidéo de Didier.
1: Magnifique.
0: On vous présentera Didier dans un instant. Si vous l'avez loupé, ne le loupez pas. Restez avec nous. Et là, c'est l'heure du micro Skyrock. Bonjour.
3: Salut les poules, salut les kids.
0: Salut. Alors, le micro Skyrock, il se balade dans les rues de France. On vous pose des questions et aujourd'hui, on va se donner des conseils pour éviter de se faire escroquer sur. Oui, on ne se fait pas escroquer sur Skyrock. Escroquer sur Internet. Vous êtes déjà fait escroquer sur Internet. Écoutez cette petite arnaque.
4: Je recherchais des trucs sur Google simplement et en allant sur un site, ce site m'accueille en me disant que je suis genre. Le 100 000e à venir sur leur site et que du coup il y a une récompense de fou si je clique sur leur lien. J'appelle ma mère, elle me dit bah là vraiment c'est complètement con ce que t'es en train de me raconter. Et je regarde, en fait c'est une arnaque grave connue.
0: Bah oui.
4: Je suis vraiment un bouffon et par chance j'ai pas été hacké. J'ai arrêté internet pendant une semaine de oula. Bah je suis vraiment trop con pour ce monde.
0: T'as cliqué. Moi j'ai déjà reçu ce genre de truc, vous êtes le 10 000e.
2: Moi aussi.
0: Il faut cliquer, ouais. etc. Et après je me suis dit je clique pas.
2: Non, moi je clique jamais. Hein.
0: J'ai pas cliqué.
1: T'es intelligent toi.
0: Mais je me suis dit. Mais si c'était vrai.
2: Bah oui, mais c'est là le problème. Oui.
0: Si j'avais vraiment gagné 10 000 euros, qui me disent parce que je suis le 10 000e.
2: Mais non, mais ça, tu ne gagnes pas d'argent comme ça sans rien faire, faut te dire.
0: Merci Cariole. Et merci à Brian qui nous a laissé son petit conseil. Merci pour le conseil. Ne pas se faire escroquer, donc ne cliquez pas.
1: Ouais, surtout que toi, 10 000 euros, c'est quoi une journée de salaire?
0: Cliquez sur rien.
5: Alors moi, du coup, la pire arnaque que j'ai eue sur Internet, c'était d'essayer d'acheter un truc à un gars. En passant par aucune plateforme, directement comme ça sur WhatsApp. Et le mec me dit bah fais-moi un virement, je t'envoie ton colis. J'ai fait le virement et il m'a jamais rien envoyé du coup. Je n'ai jamais rien reçu, je n'ai plus jamais revu mon argent. C'était genre 130 euros un truc du genre.
0: Vous savez que j'ai jamais rien acheté à des gens sur internet. J'achète à des sites normaux mais jamais à des gens.
1: Comment ça?
0: Bah je sais pas, Vinted, Le Bon Coin, tout ça.
1: Vinted, il y a la protection des acheteurs et tout hein.
0: Vinted,
1: la
0: protection des acheteurs.
1: Non, je l'ai dit en entier la phrase après.
6: Vinted, il y a plein de vendeurs qui se font arnaquer par contre.
0: Ah.
6: Parce que les mecs qui vendent, les acheteurs ils font ouais bah j'ai pas reçu. Du coup, ouais. Alors qu'ils ont reçu, du coup ils gardent le produit et ils se font rembourser.
0: Donc en fait, je peux acheter sur Vinted, mais il faut pas que je vende.
6: C'est ça.
1: En gros, c'est ça. Ouais.
0: On se fait plus escroquer. Vous vous êtes fait escroquer, vous nous laissez vos messages. On est allé dans la rue. Ah tiens, écoutez bien, si vous avez des places de concert à acheter sur les réseaux, attention arnaque.
7: La pire arnaque qu'on m'a faite sur internet, c'était une meuf qui me proposait des reventes de places pour le concert de Jul au Vélodrome. En fait, il fallait payer sur PayPal. J'étais avec ma pote, on était hyper excités et on s'est fait prendre pour des grosses débiles. Et donc
0: places.
7: Du coup, on a perdu 100 euros, donc bah 50 euros chacune.
0: C'est des fausses places ou des places que tu reçois jamais.
1: Ouais.
0: Et après, tu te dis. Ah, c'est la zone.
1: T'as le nombre de vidéos justement au concert de Jul.
0: C'est la zone.
1: Où les gens ils passaient leur billet et le billet il passait pas.
2: Ah, ouais. Ça a pas.
1: Ouais.
6: Parce qu'il y en a qui viennent très tôt au concert, qui rentrent dedans et après qui revendent des billets à la dernière minute, sauf que les billets sont déjà passés. Donc en fait la personne ne peut pas rentrer dedans, mais elle encaisse l'argent.
2: Ah ouais,
1: ah, c'est des malins.
0: Ils sont malins quand même, vous avez vu. Vous écoutez Skyrock, vous avez bien raison, ça évite de se faire arnaquer. On fait des économies en ne faisant pas arnaquer ce matin là, c'est pas mal. Bon, vous avez d'autres trucs à nous dire là-dessus, vos arnaques sur le net, on y reviendra tout à l'heure, mais là voici Didier.
1: Oui.
0: Alors Didier, il est super. Il a une voisine qui s'appelle Sylvie qui n'en peut plus de Didier parce que Didier, il fait un truc un peu particulier. Il fait du jardinage en string.
2: C'est ça.
0: Alors on vous a présenté, hein, si vous avez loupé Didier tout à l'heure, ne le loupez pas parce que rien que pour le plaisir, on va le réécouter. On vous a présenté Didier, la femme de Didier. C'est elle. Et puis Sylvie, la voisine qui n'en peut plus de voir Didier en string se promener dans son jardin pour faire du jardinage.
1: C'est ça.
0: Bon, on va parler dans un instant, mais pour introduire tout ça, j'ai une petite question pour vous offrir le pack morning. Vous le voulez vous aussi, vous avez bien raison. Quel est le pourcentage des Français qui, à vous, s'est déjà promené entièrement nu chez eux? Mais promener, hein, c'est pas sortir de la douche et.
6: Non, c'est ça, c'est promener, c'est
0: vivre,
6: c'est la journée.
0: Vivre nu. En gros,
2: voilà.
0: Hein,
2: bah, beaucoup, je pense.
0: Beaucoup. Ah ouais, beaucoup.
1: Ah ouais.
2: Bah ouais.
0: Vive nu. Tu penses
1: tu
0: à combien?
1: Vis nu, toi?
2: Bah ici on est combien? Ouais, je dirais au moins 40%, 45, 50.
0: D'accord, Cariole. Elle est pas mal, Cariole. Si vous avez la bonne réponse, vous l'envoyez, il nous faut le pourcentage. Vous avez la bonne réponse, prendra celui ou celle qui sera le plus proche, ou celui qui l'aura carrément, ou celle qui l'aura carrément.
1: Ouais.
0: Vous gagnez le pack morning ce matin et peut-être même vos Ray-Ban Meta. Vous imaginez, pack morning, Ray-Ban Meta, juste en vous réveillant sur Sky. Il est 8h29.
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0: Il est 8h34 sur Skyrock. Attention, il arrive. Didier, il est super, Didier. Il est super, on l'a trouvé sur le net.
6: Ouais,
0: il est passé à la télé, dis donc.
6: Et rien à voir avec Didier de l'Aveyron. Hein.
0: Non, rien à voir.
6: C'est un autre Didier.
0: C'est un nouveau Didier. Les Didier, ils sont super. Didier, Sylvie et la femme de Didier, qui est géniale elle aussi. Vous les découvrez sur Skyrock et je vous ai posé une question il y a un instant.
6: Yes.
0: On a Jérôme. Est-ce que t'es tout nu, Jérôme?
28: Non, je suis pas
6: dis-nous
28: tout
6: que
28: nu.
0: T'es pas tout nu.
28: Salut, Salut.
0: Il va faire chaud à Bordeaux aujourd'hui. Faut se mettre tout nu.
28: Ouais.
1: je peux pas, je travaille.
0: Bon, alors Didier, Jérôme.
1: Non, ouais.
0: Jérôme. Ça va bien, c'est lundi, hein.
2: C'est ça.
1: Ouais,
0: alors,
1: c'est
0: Jérôme, j'ai posé une question. Quel est le pourcentage des Français qui avouent déjà s'être promenés nus chez eux?
1: Alors moi j'ai répondu 48%.
0: C'est la bonne réponse. C'est beaucoup.
2: Ah oui,
0: hein.
2: Donc j'étais pas loin. Non, c'est beaucoup, 1 sur 2.
0: Moi j'aime pas me promener nu chez moi, je vous ai dit.
2: Ah, j'adore.
6: Ah,
2: non
6: plus, ouais.
2: Ah, j'adore. Ah, ouais.
0: Bah, je fais partie des 52% qui se promènent pas nu à la maison. Même si je suis tout seul, je me promène pas nu.
3: Ah, c'est trop bien.
1: Ouais, moi non plus.
0: Non, toi non plus, t'aimes pas être tout nu. Même quand t'es tout seul.
1: Ouais, même quand je suis tout seul, non, j'aime pas.
0: T'aimes pas être tout nu, moi non plus, pas être tout nu.
6: Ah ouais.
0: Et c'est surtout les célibataires qui se baladent nus à la maison.
2: Ah ouais?
0: Bah ouais, quand t'es en famille, j'imagine si t'as des gosses, tu dis Karim par exemple, toi, avec tes enfants.
6: Mais on se balade tous nus dans la maison.
0: Ouais, ouais,
6: on
0: est naturiste, ouais. Comme Rémi.
6: Exactement.
0: Comme Rémi des infos. Ouais, c'est dingue ça quand même. Rémi, tu te balades parfois complètement nu à la maison, hein, on
6: totalement
0: dit.
6: Même.
4: Non, j'aime pas trop.
0: Un peu pas trop, ouais.
4: Sauf quand je me déshabille pour aller à la douche, puis j'ai envie de chier là.
0: Non, mais là, oui, non, mais c'est la classe totale, il est journaliste à Skyrock.
2: Sympa, ça, c'est journaliste. Hein.
0: Oui, ça, c'est journaliste.
6: Eh ben,
0: ils sont
6: la France.
0: Ils sont comme nous, ils ont une vie comme nous. Bon, les Français, 48% se baladent nus chez eux, sont déjà promenés nus chez eux.
2: Ouais.
0: Surtout les célibataires. C'est vrai qu'en famille, c'est plus compliqué. Jérôme, tu gagnes ton pack morning ce matin.
6: Bien joué, mec.
0: Bravo.
1: Super, merci.
0: Et il est pour toi. Et peut-être les rabats de méta tout à l'heure, parce qu'on fera le tirage au sort à 9h30 à la fin du morning. Vous tous qui avez envoyé des messages, même si vous avez eu la mauvaise réponse, restez bien sur Sky. On vous appelle tout à l'heure et vous allez gagner vos Ray-Ban Meta. Elles sont super, elles seront peut-être pour toi, Jérôme.
1: Bah, parfait, merci beaucoup.
0: Tu connais pas Alana de Bordeaux qui a gagné 18 000 euros vendredi?
1: Non, malheureusement.
0: Malheureusement, ouais. Alana, un cœur à prendre.
1: Voilà.
0: Et en plus, tu dis pas non. On embrasse ta chérie et toute la famille. Bisous, Jérôme.
1: Bisous.
0: Salut à toi. Dans un instant,
1: bonne journée.
6: Bisous.
0: On vous présente donc Didier dans un instant, juste après les infos de Rémi. C'est l'heure de l'actu. Et on démarre par la météo pour aujourd'hui. C'est encore l'été. Il va faire beau, il va faire chaud.
4: Ah, bien résumé. C'est ça. Une belle journée alors que l'automne commence dans 2 jours, je vous le rappelle. Mais tant mieux. L'été joue un peu les prolongations. Alors, on a de petits brouillards ce matin du côté de la Bretagne, dans la vallée de la Seine, sur le Morvan et dans le sud-ouest. Mais pas d'inquiétude. Ça se dissipe. Le soleil va faire son apparition et même va s'imposer partout. Peut-être quelques petits nuages vers la Bretagne et les Flandres et des petits cumulus en Corse, mais vraiment sans aucune conséquence. Les températures ce matin, 10 à Lille, 14 à Paris, 16 à Lyon, 19 à Marseille. Entre 21 et 34 degrés cet après-midi, 21 près des frontières du Nord, 34 dans les Pyrénées-Orientales. La pollution, c'est plutôt bon. Les indices entre 2 et 4.
0: Et on est un petit peu en retard, désolé, il est 8h37, mais on est bien, on est là, on est tranquille. Et c'est l'heure des infos, on va tout savoir en 2 minutes.
4: Ouais, la porte-parole du gouvernement ce matin qui affirme que, eh bien, possiblement, les aides pour les grands rouleurs vont être étendues. En tout cas, c'est à l'étude et c'est même l'ordre du jour d'une réunion à Matignon qui va se tenir tout à l'heure autour de Sébastien Lecornu. C'est vrai que là, on atteint des sommets. 2,41€ le litre de diesel, 2,17€ pour le sans-plomb 95, prix enregistré ce week-end selon le ministère de l'Économie. Dans le même temps, bah, c'est de plus en plus difficile de trouver du carburant. Environ 15% des stations affichent au moins une rupture. C'est dans le Grand Est que vous êtes le plus touché, avec 25% dans le Haut-Rhin et le Bas-Rhin, 17% des pompes concernées dans les Pays de la Loire, 16% en Normandie, en Occitanie et en Centre-Val de Loire. La situation qui pourrait se tendre dans les prochains jours, principalement dans les stations Total où les prix sont plafonnés. Pour le moment, le gouvernement l'assure, aucun risque de pénurie généralisée. Le carburant, il en sera

0: le bain.
1: Et jamais de string, moi. Les strings, c'est pour les femmes, c'est pour les hommes.
2: Voilà. Et ça, derrière, vous l'avez entendu, c'est la femme de Didier.
0: Super. Elle est mignonne.
2: Donc, on a fait connaissance avec tout le monde. Didier, la femme de Didier, et Sylvie, la voisine qui se plaint.
1: Jamais été en string, moi.
2: Ah, jamais.
1: Jamais. Non plus, j'en mets pas.
2: Alors. Bah, elle en met pas, la femme de Didier. Elle en met pas.
1: Alors. Moi j'en avais, j'ai tout donné à une copine.
2: À une copine. Oh.
3: Dégueulasse,
4: ça change des strings.
2: Il y a une copine qui a récupéré les strings de la femme de Didier. Ils sont géniaux.
0: Mais oui.
2: Et Sylvie, Sylvie est pas contente parce que non seulement il se balade en string, mais pas que.
5: Et quand ce n'est pas en maillot de bain, Didier se balade dans le plus simple appareil.
2: Écoutez bien Sylvie.
6: Quand c'est l'été, il y a un peu exhiboniste.
2: Il est un peu exhiboniste.
3: Il est exhiboniste
2: quand,
3: en plus.
2: Quand c'est l'été, il est un peu exhiboniste, elle a dit Sylvie.
6: Il est un peu exhiboniste. Toujours, il est là dans sa cour et puis.
2: Il est exhiboniste.
6: En fait, c'est moi qui est plutôt gêné que lui.
2: Oui, il s'en fout lui.
6: Voilà, sans habits, sans rien.
2: Exhiboniste, complètement exhiboniste, c'est de ouf.
3: Totalement.
2: Ouais. Et Didier, ça ne dérange pas lui.
1: Hein. L'été, quand il fait chaud. Je me mets à poil dehors pour faire le brossage intégral.
2: Ah, le brossage intégral. Le
3: brossage intégral.
1: Je me mettais dans mon carré là-bas, sur une chaise longue.
2: Ah, oui.
1: Comme il y a mon bâtiment là qui cache.
2: Oui, ça cache.
1: On ne le voit pas.
3: Fais du topless.
2: Si, ça cache, ouais. Ça cache un peu. Didier, d'ailleurs, il s'est vendu, écoutez.
0: Pourtant, la voisine, elle dit qu'elle vous a vu.
1: Ah ouais, elle m'a vu parce qu'elle me dit que je suis traversé dedans pour dire que je viens pour boire un coup.
2: Ah.
1: Elle passe un moment, elle m'a vu, mais pas à poil. Elle m'a vu en string.
2: Oh, vu en string.
3: Avoué.
2: Alors, il est bien exhiboniste et il se balade bien en string, Didier.
1: En slip de bain.
2: En slip de bain, bien sûr, bien sûr.
0: Elle dit en string.
1: Non, c'est pas un string. Un string, c'est celle qui rentre dans le cul.
0: C'est ça.
2: Et ils sont géniaux. Hein. Et il y a un petit truc particulier aussi qu'on vous a pas dit, c'est que parfois il s'habille.
5: Même quand il est habillé, certaines de ses tenues embarrassent sa voisine.
6: Il a une personnalité autant couleur et des fois il se déguise en femme le soir.
2: Voilà, il se déguise en femme. Le soir en femme, oui.
1: Ah ouais, j'aime bien me déguiser en femme.
2: Ah oui, bah oui.
1: Que j'aime bien les femmes, hein. C'est pour ça que je me déguise en femme.
0: Qu'est-ce qui vous plaît dans le fait de vous déguiser en femme? Qu'est-ce qui vous plaît là-dedans?
1: J'adore ma perruque.
2: J'adore ma perruque. Voilà. C'est parce qu'il adore sa perruque.
3: Il est surprenant, Didier.
2: Ah, j'avais pas vu la gueule de Didier. Attends, je vais vous le montrer.
0: Ouais, non, mais je savais.
3: Ouais.
0: Sa femme aussi, elle est pas mal.
3: C'est que Didier.
2: Sa femme, elle est super, ouais.
0: Ouais, c'est la mieux. Hein.
2: Il a une vraie gueule de dingo. Didier. Et sa femme.

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1: Ouais.
0: The Weeknd, on va écouter Can't Feel My Face parce que ça déchire ça. 8h47. Allez, c'est l'heure de jouer ensemble. On va faire péter la banque. Vous voulez gagner plein d'argent? Il y a les 18 000 euros cette semaine, envoyez 18 au 7-20-20, allez-y, vous pouvez faire rembourser tous les messages, je le dis souvent, mais faites-vous rembourser les messages que vous envoyez, et surtout soyez dans le tirage au sort de vendredi. Encore 18 000 euros en vous réveillant avec nous, comme Alana de Bordeaux.
1: Ouais.
0: Vous faites 18 000 euros, vous imaginez ce que vous allez pouvoir faire avec 18 000 euros?
1: Ah bah oui.
0: Moi je m'achète une citerne.
2: Pourquoi?
0: pour revendre de l'essence après.
1: Ah ouais.
0: Voilà. Et oui. Bon, qu'est-ce qu'on va faire avec 18 000 euros? On a le temps de réfléchir à tout ça. On va y 18 au 7 20 avant pour être inscrit. Mais là, qu'est-ce qu'on va faire? On va jouer au jeu des années. J'adore ce jeu. Je vous donne des événements, des trucs qui se sont déroulés. Vous me dites en quelle année c'est déroulé. On va jouer avec, pour représenter les filles, Charlotte du 83. Salut Charlotte.
3: Salut
1: Chacha.
0: Salut Charlotte. Combien il va faire chez vous aujourd'hui, Charlotte?
3: Oh, au moins 30 degrés, je pense, facile.
0: Ah oui, vous dépasserez les 30.
1: Ah, pas mal.
3: Ah ouais, on n'en peut plus.
0: Et oui, c'est l'été, profitez-en. On va se plaindre dans un mois, on va se plaindre parce qu'il fera froid.
3: C'est clair.
0: Donc en direct du 83. Et ben on file à l'autre bout de la France pour retrouver Benoît, puisqu'on va à Lens. Salut à toi, Benoît.
4: Salut,
0: comment ça va? Salut,
1: Lançois.
0: Ah, le jeu des années, je n'ai pas demandé votre âge. T'as quel âge, Benoît? T'es né en quelle année, toi?
4: J'ai 22 ans, je suis né en 2004.
0: T'es à 2004, toi?
1: Ouais.
0: Moi, je suis à 2000, moi, aujourd'hui.
1: Ah ouais, c'est vrai?
0: Ouais, aujourd'hui, je suis à 2000, je vous dirais quelle année je suis.
1: Moi, je suis en 2013 aujourd'hui.
0: 2013 aujourd'hui. Charlotte, t'es né en quelle année, toi?
3: Moi, je suis une ancienne, 86.
0: En 1986.
3: Ouais.
0: Eh ben, t'as de l'expérience, t'as vécu plein de trucs. Ça va peut-être t'aider pour notre grand « On fait péter la banque » de ce matin, le jeu des années.
2: Oui.
0: Je vous donne des événements, vous me dites en quelle année ça s'est passé. Tu réponds en premier, Charlotte, pour le premier billet de 50 euros.
3: Ça marche, avec plaisir.
0: En quelle année a été commercialisée la première voiture électrique au grand public? C'était la Nissan Leaf, ou l'EAF, Leaf on dit.
3: Je dirais 2001.
0: Tu dis 2001?
3: 2000.
0: Benoît, tu dis combien?
4: 2001.
0: 2001. Et malin.
2: Et ouais, t'es malin.
1: Bien joué, Benoît.
0: Ah, parce que c'est 2010. En 2010. Et oui, la première voiture électrique, c'était une Nissan en 2010. Moi, j'ai l'impression que c'était plus vieux que ça aussi.
3: Ouais, je pensais, ouais.
0: Alors, en 2010, il se passait quoi? Tiens, le lancement du premier iPad. Ça n'existait pas avant 2010.
1: Ok.
0: Il y avait la Super Coupe du Monde de Raymond Domenech en Afrique du Sud. Ouais. Rappelez-vous de cette Super Coupe du Monde avec Raymond. Ça, c'était génial. Réforme des retraites déjà. Tiens, départ à la retraite qui passe de 60 à 62 ans. C'est en 2010. Et le lancement d'Instagram, il n'y avait pas Instagram non plus.
1: Non,
0: il n'y avait pas Instagram. Comment on faisait pour vivre en 2010?
1: En plus, personne n'utilisait Insta encore.
0: Bah non, ça n'existait pas.
1: Non, mais ça a été créé en 2010.
0: Oui, ça a été lancé en 2010. Oui,
1: mais tout le monde ne l'a pas utilisé directement. Ah, c'est un peu après.
0: Bah oui, c'est après.
5: Plus de temps, ouais.
0: Et puis l'émission Top Chef. Avant 2010, Tim, je te l'annonce, ils ne regardaient pas Top Chef, les gens.
1: Mais comment ils faisaient la télé?
0: Ça n'existait pas.
1: Mais qu'est-ce qu'on regardait?
0: L'émission Top Chef a été lancée en 2010. Bon, ça fait 50 euros pour
1: Benoît.
0: Benoît.
1: Bip, bip.
0: Attention Charlotte, là c'est toi Benoît qui donne la bonne réponse. Ah, on a tous utilisé, c'est jaune.
2: Hein?
0: C'est quoi qui est jaune et qu'on
1: un
0: a tous utilisé?
1: Un poussin.
2: De la colle?
4: De la colle U.
0: Non, c'est jaune. Bye.
5: Une éponge?
0: Non.
5: Du curry?
0: Non. C'est le post-it.
1: Ah ouais.
2: Il est pas que jaune, il est de toutes les couleurs. Hein.
1: Oui mais de base il est jaune.
0: Il est jaune de base.
1: Ouais.
0: L'année de commercialisation du premier post-it. À toi de jouer, Benoît.
4: Je dirais 1985.
0: Charlotte.
3: Je dirais 82.
0: Bien joué, Charlotte, petite maline.
2: Ouais.
0: C'est 1980. Vous êtes pas mal, hein?
2: Parce ouais, pas mal.
1: C'est quelle année?
0: 1980.
1: Ah ouais?
0: En 1980, il y avait des post-it, mais en 79, ils étaient comme des cons, il n'y a pas de post-it. Ils prenaient un bout de papier, le découpaient, hop là, et je vais le coller avec de la colle. Le post-it a été inventé en 1980. C'est dingue qu'ils n'y aient pas pensé avant. En 1980, on crée également le jeu vidéo Pac-Man.
2: Ouais.
0: Premier
2: ouais.
0: Pac-Man. Kim Kardashian naissait en 1980.
2: Ah ouais?
1: Elle est 80?
0: Elle est de 80.
5: Elle a 46 ans.
0: Putain. Ouais.
2: Ah ouais?
0: Et il y avait l'ancêtre d'Internet, le Minitel. Minitel, création en 1980. Ça fait 50 euros chacun, c'est bien.
1: Et ouais.
0: Une autre question. Ah, on va parler d'un truc qui fait plaisir aux enfants, et pas que d'ailleurs. Hein. Le lancement de Pokémon. L'année de lancement de Pokémon, c'est toi Charlotte qui réponds en premier.
3: Pokémon.
0: 1998. Tu dis combien? Tu dis quelle année toi, Benoît?
4: Oh, on n'est pas loin là, moi je dirais, allez, 97 pour rigoler.
0: Ouais, ah, t'es malin, malin, c'est 96.
5: Ouais, c'est 30 ans pile.
0: Et ouais.
6: Je serai le meilleur dresseur. Ta-da-da. Je me battrai sans répit.
0: Pokémon 1996.
6: Je ferai tout.
0: Et en 1996, il se passait quoi?
4: On était pas loin.
0: Ah, le premier mammifère cloné, la brebis Dolly. Ça rappelle des trucs au plus vieux. La brebis Dolly, c'est une brebis clonée. Tupac nous quittait.
1: Ouais.
0: C'était en 1996. Et les premiers lecteurs DVD commercialisés. Eh ben, il n'y en a plus des DVD.
1: Ouais, c'est vrai. Ouais.
0: C'est fini. Allez, dernière question. Donc, ça fait combien?
1: Ça fait 100 euros pour Benoît et 50 pour Charlotte.
0: Allez, Charlotte, pour la dernière. Alors, on va remonter dans le passé. L'année de création de Coca-Cola. Alors, Coca-Cola. Oh, les gens avant, ils n'avaient pas de Coca-Cola. Oh, les nazes.
1: Oh, la honte.
0: Les nazes. Alors, l'année de création de Coca-Cola, c'est qui répond en premier, là? Je ne sais plus.
4: C'est moi. Non,
1: c'est
0: toi, Benoît. Vas-y, ouais. Benoît. Ouais.
1: Vas-y, Benoît.
4: Je dirais 1000. C'est vieux, hein, je pense. Ah, 1880.
0: Ah, ouais, 1880. Et toi, Charlotte?
3: Et moi, je dirais 1890. Il me semble que vous en aviez parlé une fois à la radio.
0: Eh ben vous allez gagner. Vous êtes bonne mémoire. Vous êtes et tous les deux. Vous n'avez pas la bonne année. C'est 1886.
5: Ouais, oui.
0: Vous êtes. C'est qui le plus proche?
1: Ah bah c'est Charlotte. Elle a dit Charlotte. 1890.
0: Bon bah ça fait 100 euros chacun.
1: Et bah ça fait 100 balles partout. Oula.
0: Bah c'est bien.
1: Bravo.
0: Et bah voilà.
4: Nickel.
0: Et oui c'est vieux.
1: Égalité parfaite.
0: On inaugurait la Statue des Libertés en 1886. Et en France il y avait 38 millions d'habitants. On est 69 millions aujourd'hui.
1: Ah ouais?
0: Il n'y avait personne. C'était le désert. Bravo à tous les deux, ça fait 100 euros chacun.
1: Égalité parfaite.
0: 100 euros dans le 83, bravo 100 euros dans le 62. Et plein de gros bisous, Charlotte et Benoît. Bisous à tous les deux.
4: Bisous. Merci, bisous, salut.
0: Bisous, bisous.
4: Bisous.
0: Bisous. Qu'est-ce qu'on va faire dans un instant? Alors, on voit si on a le réveil de star de Cyril Gane, hein, entre autres, et puis on écoute The Weeknd.

0: The Weeknd sur Skyrock. Pour terminer le week-end, c'est bien. Pour démarrer la semaine aussi, c'était The Weeknd avec Can't Feel My Face. Et un chiffre qui fait peur. Quel est le pourcentage des Français qui considèrent que leur partenaire actuel n'est pas leur meilleur coup de leur vie?
1: Oula.
0: Et oui.
1: Le meilleur coup au lit, donc.
0: On parle de meilleur coup au lit, oui. Sondage qui est sorti. Sondage sur 1000 Français. Combien de Français en pourcentage considèrent que leur partenaire actuel n'est pas le meilleur coup de leur vie?
1: Bah, j'espère pas beaucoup.
0: Bah oui.
1: Bah, j'espère entre 10 et 20.
0: Après, s'il y a l'amour qui compense. On va parler d'amour dans un instant. Je vous dirai quel est le pourcentage des Français qui considèrent que le meilleur coup de leur vie, bah, c'est pas leur partenaire actuel. Vous pouvez nous en parler d'ailleurs. Vous pouvez réagir là-dessus. 06 86 101 101. Et on va peut-être faire un tour sur les WhatsApp que vous nous avez envoyés ce matin.
1: Oui.
0: On a plein de choses à faire encore d'ici 9h30, parce qu'on est là jusqu'à 9h30. Les bourrés du week-end, Rémi, est-ce qu'on a du lourd?
2: Ouais, c'est pas mal, hein.
0: Ils ont trop bu, ils font la une de l'actu. On les retrouve comme tous les lundis, juste après 9h. Et une autre bonne nouvelle, encore 1500 euros à gagner. 1500 oui. euros, comme Christelle, qui a gagné à Pologne, dans le oui. 34, juste à côté de Montpellier. Bah, vous répondez Skyrock le morning, 6h à 9h30 tous les matins. 1500 euros à gagner. Voilà, un beau programme, et on parlera d'amour, évidemment, avec la réponse à la question que je vous ai posée. Et puis avec l'horoscope aussi, qui arrive là, oui. tout de suite sur Skyrock, juste après 9h. Il est 9h moins 2.
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0: Et bienvenue sur Skyrock, on est là tous les matins de 6h à 9h30. Qu'est-ce qu'on passe de belles matinées ensemble. Il y a l'horoscope de l'amour qui arrive là tout de suite. Vos 1 500€ à gagner. Les bourrés du week-end, ils ont trop bu, ils font la une de l'actu. Il faut absolument que vous soyez au courant et nous aussi. Rémi s'occupe de tout. L'horoscope. Et puis, tiens, le pourcentage des Français qui considèrent que leur partenaire actuel n'est pas leur meilleur coup. Tiens, on va faire un petit standard express. 01 53 40 30 20. Appelez-nous, dites-vous si votre partenaire actuel est votre meilleur coup ou pas. Tiens, dans l'équipe, un petit tour d'équipe aussi dans un instant après les deux signes. Et notre horoscope. L'horoscope de l'amour seulement sur Skyrock tous les matins avec les béliers et les scorpions. Bon, vous êtes à zéro aujourd'hui. Vous êtes un petit peu trop exigeant avec les gens que vous aimez. Ça peut être oppressant pour eux. Ou pour votre chérie en particulier. Évitez de les stresser aujourd'hui, c'est le petit conseil qu'on vous donne. 1 sur 5, c'est pour les vierges et les lions. Vous avez un peu la flemme en ce lundi, bon ça peut arriver. Hein. Faites en sorte qu'elle ne se voit pas trop, surtout avec les gens qui sont chers à votre cœur, les sagittaires et les balances. Vous êtes à 2 sur 5, cherchez pas à tout analyser aujourd'hui. Vous compliquez pas les choses, prenez les choses comme elles viennent. Sans vous prendre la tête, c'est le meilleur moyen de passer une belle journée. Les Verseaux et les Poissons, vous avez 3. N'hésitez pas à montrer vos sentiments. Ça va faire du bien à la personne qui vous aime. Et ça fera aussi du bien peut-être à une personne que vous allez découvrir aujourd'hui si vous êtes célibataire. Les Capricornes et les Cancers, on est à 4. C'est notre bonne humeur. Vous avez remarqué que je suis de bonne humeur aujourd'hui.
1: Bah oui.
0: Bah oui. C'est notre bonne humeur qui nous permettra de passer une bonne journée et de rendre le début de semaine plus agréable pour nous et pour ceux qui nous entourent. Et on finit avec le 5 du jour. Gémeaux, Taureau, vous avez un charme irrésistible. Vous pourrez en profiter en amitié, en amour, mais aussi au boulot ou alors au bahut pour demander ce que vous voulez. Il y a de grandes chances que ça marche, donc profitez-en. Amusez-vous bien. Allez, le pourcentage des Français qui considèrent que leur partenaire n'est pas leur meilleur coup.
1: Allez, 20%.
0: Attends, je suis en train de chercher le pourcentage. Il est
22: bah, 20%, c'est déjà beaucoup.
1: Ouais, c'est déjà pas mal, ouais.
0: Alors, 77% des Français jugent que leur partenaire actuel est leur meilleur coup. Ça veut dire 23%.
1: Ah bah tu vois, j'étais pas loin. Ouais,
0: 23%
1: beaucoup,
0: sont avec quelqu'un et pour eux, c'est pas leur meilleur coup. Théo, est-ce que ton mec c'est ton meilleur coup?
22: Bah heureusement, fort heureusement d'ailleurs.
0: Fort heureusement.
22: Oh, bien sûr. Bah oui.
23: Très belle, belle la liaison.
0: Ah ouais. Toi, Karim.
22: Bah ouais.
0: Bah ouais.
1: Bah
0: Karim,
1: ouais.
0: Carriole aussi. Tim.
23: Ça se regarde pas.
0: Pourquoi tu n'as pas de partenaire?
23: Ça ne te regarde pas, Diffoul. Oh. Rémi, je suis ici dans ma vie privée.
0: Rémi.
24: Évidemment.
0: Évidemment. Ouais, en fait, il n'y en a aucun qui va avoir des problèmes.
24: Voilà.
0: Il n'y en a aucun ou aucune qui va avoir des problèmes dans l'équipe. Et toi, Sam?
22: Non, mais faut être sincère.
0: Pourquoi c'est la seule?
23: Bah non, bah non, j'ai eu quelques-unes
0: avant. Ah ouais, il y en a
23: eu. J'ai la plus chanceuse.
0: Les pauvres.
23: J'ai une vraie question en tant que représentant des célibataires de France.
0: Ouais.
23: On est d'accord que, genre, ça fait beaucoup quand même dans un couple le sexe?
0: Bah oui.
23: Ça quoi, genre 80%?
0: Ouais, mais les 23% qui ont répondu que c'est pas mon meilleur coup, peut-être qu'ils s'aiment tellement, tellement, tellement fort que c'est pas si important.
23: Ouais, l'amour prend le dessus, genre.
0: Bah oui, oui. Bah t'as pu tomber sur une femme très, très chaude avant, peut-être.
23: Oui, ouais.
0: Et ta meuf était un petit peu moins délurée.
23: C'est possible aussi.
0: Tiens, on peut faire standard express rapide comme ça?
1: Ah, si ouais, tu veux.
0: 01 53 40 30 20. Vous appelez en direct et on décroche en direct. Hein. C'est comme ça que ça se passe, le standard express. Appelez-nous. 01 53 40 30 20. C'est juste pour savoir si votre partenaire actuel, c'est votre meilleur coup à vous aussi. Si vous voulez éviter d'avoir des problèmes, appelez-nous. Et... Mais dites-nous la vérité. Hein. 01 53 40 30 20. Allô, allô.
25: Allô,
0: allô, c'est qui?
25: C'est Seb de Grenoble.
0: Salut Seb. Alors Seb, est-ce que t'es en couple?
25: Ouais, je suis en couple depuis 11 ans.
0: Ah, très bien Seb. Et est-ce que ta chérie, ou ton chéri d'ailleurs, c'est ton meilleur coup?
25: Ma chérie, non, c'est pas mon meilleur coup.
0: Ah, t'es franc toi au moins, c'est bien. Pourquoi?
25: Mais, bah, parce que voilà, sexuellement, on n'est pas sur la même longueur d'onde. Mais
23: ça pas fait les mêmes 11
25: ans. Ouais, voilà quoi. Et ça fait 11 ans par contre que je suis fou amoureux d'elle et...
0: Donc le sexe, voilà. C'est pas tout, bande de cochons dans l'équipe.
25: Non, ça fait pas tout. Au contraire, je préfère être avec quelqu'un où je m'entends pas sexuellement avec, mais par contre, au niveau de l'amour, c'est parfait tous les jours.
0: Ouais.
25: Plutôt que m'éclater au lit et...
0: Mais quand tu dis que tu t'entends pas sexuellement avec, c'est-à-dire?
25: Bah, voilà, quoi. C'est, on n'a pas... pas forcément les mêmes délires, mais elle aime une certaine pratique, j'aime que ça aille un peu plus vite. Voilà, on arrive à s'entendre.
0: Ah, t'es rapide, toi, d'accord. Ah, ok, voilà, ah ouais, d'accord. Elle aimerait que ça dure un peu plus longtemps.
25: Non,
0: d'accord.
25: Non, ouais, non, c'était pas ça. C'est, moi, je veux que ça aille un peu plus vite en termes de vitesse.
0: Ah, d'accord. Elle aime les trucs un peu plus cool. Et ton meilleur coup, sentimentalement, ça allait pas?
25: Non, voilà, ouais, quoi. Ça a été, mon meilleur coup, ça a été un coup d'un soir et voilà, ça a été extraordinaire, l'extase sexuellement, mais voilà.
0: Ouais,
25: à côté de ça, l'amour prend pas le pas sur le sexe pour moi.
0: Bravo, Sam, c'est un très bon.
1: Ouais,
0: non, c'est
1: beau,
0: c'est mignon. Bravo. Mignon, et je serais ta copine, je serais super content.
25: Voilà.
0: Bon, et plus doucement, hein, Sam, doucement. Hein.
25: Ouais, non, mais. Au contraire, sur la durée en temps, elle se plaint que par moment, ça aille pas assez vite, quoi. Elle me dit,
0: Beau gosse.
23: Ah, t'es un champion. Voilà.
0: On te fait un gros bisou, Seb, et je t'envoie le pack boarding ce matin, allez, carrément.
25: Allez, super, merci.
0: On t'envoie ça.
1: Bisous
0: Seb, salut à tout Grenoble.
25: Allez, changez rien.
0: Bisous,
25: à bientôt.
0: 01 53 40 30 20, Skyrock, bonjour. Allô, allô.
2: Allô.
0: Allô, c'est qui?
2: C'est Ryan, ça va?
0: Salut Ryan.
23: Ça va, Ryan?
0: Alors, Ryan, est-ce que ta partenaire actuelle, ou ton partenaire actuel, c'est ton meilleur coup?
2: Malheureusement, non.
0: À toi aussi? Ah là, vous faites partie des 23% qui considèrent que leur partenaire actuel, c'est pas leur meilleur coup. Et pourquoi?
2: Je pense que ça se fait au feeling, en fait.
0: Ouais.
2: Mais pour moi, mon meilleur coup, c'était ma première fois.
0: Ah, ton meilleur, ça t'a laissé un souffle, c'était un truc de ouf. C'est rare quand la première fois, c'est le meilleur coup.
2: Ouais. Non, la première, je pense, je l'ai bien démonté, quoi.
0: Ah. D'accord, ok, merci Ryan. Vraiment... Donc,
2: en fait, tu l'avais faim.
1: Ah oui, t'avais bien faim.
0: Ah
1: oui.
0: Bah, tu l'avais jamais fait, forcément, oui.
2: Ouais, c'est ça.
0: Très bien. Et t'avais quel âge pour la première fois quand tu as bien démonté?
2: J'avais 15 ans, c'était 10 ans, en fait.
0: D'accord, ok. Mais écoute, merci Ryan, je t'envoie ton pack au morning aussi. Salut Ryan.
2: Allez,
0: salut. Et Skyrock, salut. Bonjour. Allô, allô.
3: Allô.
0: Ah, oui, bonjour. Qui est au téléphone?
3: Morgane du 37.
0: Salut Morgane du 37. Alors, est-ce que ton partenaire actuel, c'est ton meilleur coup?
3: Oh oui.
0: Oui, il doit nous écouter, il doit être heureux. Hein. Ça fait combien de temps que t'es avec lui?
3: Bientôt 14 ans.
1: Ouais.
0: Et c'est toujours aussi bien.
3: Et ouais. Toujours aussi bien.
0: Magnifique.
3: Ça va.
0: Et bien voilà, de l'amour dans le morning. Tout ce qu'on aime. On te fait un gros bisou, Morgane.
23: Salut, Momo.
0: Des bisous à ton chéri.
1: Bisous.
0: Il en a de la chance, Morgane. Hein. Et toi aussi. Et toi aussi. On t'embrasse, Morgane.
3: Bisous, l'équipe.
0: Bisous. Et je vous mets tous dans le tirage au sort pour les Ray-Ban Meta. C'est dans moins d'une demi-heure, avant 9h30, les Ray-Ban Meta. On a le réveil de star de Cyril Gann.
23: Oui.
0: Ah, bah ça, c'est pour fêter le. Il est quoi, Cyril Gann? Il est champion du.
23: Champion incontesté de l'UFC.
0: Champion incontesté, ouais. C'est le mot que je cherchais. Champion incontesté, Cyril.
23: Et
0: bien, on le retrouve dans le réveil de star tout de suite. Cyril Gann, qu'on a dans le réveil de star. Et on a réveillé un Didier. Un autre Didier. Oh, bonjour, Guigui.
23: Bonjour, Guigui.
4: Oui, allô.
5: Bonjour, comment tu vas?
4: Ça va.
5: Je m'appelle Cyril Gann.
4: Ah, Cyril Gann, bien sûr.
5: C'est Cyril Gann.
0: Cyril Gann.
4: Ben ouais, je vois, t'es qui?
5: J'ai commencé le même homme à 28 ans.
4: Ouais. Oh ben, moi je l'ai commencé bien avant. Hein.
5: Je me lance aussi un peu dans le cinéma et puis plein d'autres choses.
4: Ah, dans le cinéma de quoi?
5: On peut se lancer pour tourner ce film-là.
4: Pas de soucis, hein. C'est toi qui te déshabilles, hein. Moi je reste habillé. Hein.
5: Ça peut faire mal, tu vois.
4: Ouais, ça me va, y a pas de soucis. Mais me marche pas dessus, hein, parce que t'as des grands pieds quand même. Hein.
5: L'intégrité physique est mise en jeu.
4: Ah merde.
5: Qu'on décide de lancer la production du film, le tournage, dans cette période-là.
4: Bah, vu la grandeur de tes pieds,
5: oui,
4: il va falloir faire un truc avec un océan, ça serait peut-être bien.
5: Bah ouais, si vous voulez. Ouais.
4: Tu veux faire un peu comme Alerte Malibu?
5: Non.
4: Mais si, il y aura des flotteurs et si t'as des grands, comme t'as des grands pieds, ça fera des grandes pattes.
5: Allez-y.
4: J'ai demandé à ma maman si je peux y aller.
5: Réveil à 6h30 pour faire une prépa de 45 minutes, 1 heure.
4: Ouais, déjà ça sera réveil à partir de la semaine prochaine, mais 4h du mat.
5: On n'est pas non plus archi pressé.
4: Ouais, t'inquiète, je serai là.
5: Et tu peux me dire, c'est quoi ta radio préférée?
4: C'est radio, je sais pas quoi, là. Je m'en rappelle plus.
5: Radio, je sais pas quoi.
4: Et je dis là, c'est radio, je sais pas comment c'est, là.
5: Radio, je sais pas comment c'est.
12: Bonne journée.
4: Ouais, je te souhaite une bonne journée sous la pluie, parce que moi je suis sous la pluie là.
5: Ah bah, salut les gars.
6: Ouais, au revoir.
0: Bien, en fait, c'est la douche.
7: C'est un film Netflix que j'ai tourné donc du coup l'année dernière.
0: Merci Cyril. Cyril Gagne, bravo, bravo notre champion. Et on parlait des 1500 euros, c'est l'heure.
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0: 1500 euros à gagner tout de suite sur Skyrock. C'est parti, on a offert 1500 euros dans le 34 tout à l'heure. C'est Christelle qui a gagné. Et là, on va dans le 69. Vous nous écoutez dans le 69. On va dans le Rhône et vous allez gagner 1500 euros. C'est parti, 5 sonneries, il faut répondre à la 5ème pour gagner 1500 balles. On va chez la famille. Atout. Attention, les atouts, on arrive. Il y a 1500 euros à gagner. C'est Zahir Atout qu'on est en train d'appeler. Dans le 69. Il est à Villeurbanne, Zahir. Attention, dépêche-toi, c'est la 5ème sonnerie, Zahir. Oui. Va bientôt tomber sur ton répondeur. Zahir Atout. Vas-y, appelle-en un autre.
23: Vas-y, vas-y.
0: Parce qu'il n'y a pas de répondeur, donc si on attend le répondeur. 5 sonneries, c'est passé. Désolé pour la famille Atout. Qui c'est qu'on a d'autres du côté du 69?
23: On a Monsieur Sultan.
0: Monsieur Sultan?
23: Ouais.
0: Oh, je connais un chien qui s'appelle Sultan, moi.
23: Ouais, moi aussi, c'était le chien de mes grands-parents.
0: Ouais, moi, c'est un grand chien noir, c'était le chien d'un pote. Il était grand, mais comme ça, là, grand. Allô, Monsieur Sultan?
8: Allô?
0: Madame Sultan?
8: Oui.
0: Oui, comment allez-vous?
8: Ça va?
0: Ça va. Vous savez que c'est la radio qui vous appelle? On est en direct à la radio ce matin, Madame Sultan.
8: Ah, ok.
0: Ok. Je vous appelle, Madame Sultan, enfin, on vous appelle ce matin pour vous offrir 1500 euros. C'est un jeu qu'on fait tous les matins. On tire des numéros, on pose une question, on offre 1500 euros, Madame Sultan.
8: Ok.
0: Ok. C'est comment votre prénom, Madame Sultan? Bon, c'est pas grave. Quelle est votre radio préférée, Madame Sultan? C'est la question qui peut vous rapporter 1500 euros. Si vous avez la bonne réponse.
9: Vous êtes là, Madame Sultan?
0: Ok.
23: Madame Sultan, vous êtes là?
8: Okay. Oui, oui.
0: Alors, Madame Sultan, quelle est votre radio préférée?
8: Vous avez dit quelle radio vous appelez?
0: Oui, exactement. Ouais. C'est quoi votre radio préférée?
23: Mystère. Quel suspense.
0: Ok.
9: Ok.
0: Bon, Madame Sultan, je vais vous dire.
23: Est-ce que si on est là jusqu'à
0: 10h? Oui, c'est vrai, ouais, on a déjà prolongé jusqu'à 9h30. Madame Sultan, c'était Skyrock au téléphone?
23: Bah oui.
0: Ok.
8: Ah, ok.
23: La prochaine fois.
0: On était sur Skyrock, Madame Sultan. Je suis désolé. Vous auriez répondu Skyrock. Vous êtes où? Vous êtes à Villeurbanne, vous, je vois. Ok.
8: Ok.
0: Ok. Eh bien, vous auriez répondu Skyrock à Villeurbanne et ailleurs, d'ailleurs. Vous auriez gagné 1500 euros, Madame Sultan.
23: Mais oui.
0: Ok.
8: Okay.
0: Eh bien, vous souhaitez une bonne journée, Madame Sultan. On fait des bisous.
8: Merci.
0: Des gros bisous. Bonne journée à vous et venez nous écouter 96.1 pour écouter Skyrock à Villeurbanne. Au revoir, Madame Sultan.
8: Au revoir.
0: Au revoir.
23: Au revoir.
0: 9h14. Allez, la compile des bruits des week-ends, elle arrive.
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2: 9h17 sur Skyrock, vous êtes dans le morning, c'est l'heure de la compile des bourrées du week-end. Et on a le retour de Guigui qui nous a laissé tomber le matin puisqu'il s'est lancé dans une grande entreprise. Il travaille pour Brazzers. Et pour Brazzers et tout ça, Guigui.
3: Ouais, c'est génial.
2: C'est génial. Et donc il arrive le soir tout relaxé, tout tranquille.
3: Tout relaxé, mais quand même, quand je revois Tifoul, je peux vous dire que ça repart très vite.
2: C'est aussi bon que Brazzers. Brazzers, c'est un site un peu spécial. Tu travailles également pour Sopalin.
3: Sopalin, exactement.
2: Kleenex aussi un peu.
3: voilà, c'est le trio, hein, Brazzers, Kleenex et Sopalin.
2: Très bien, tu es content de revoir toute l'équipe, pas trop. Hein.
3: Il y en a un ou deux que j'aime pas trop, ouais, mais sinon le reste ça va.
2: Très bien, donc on sera là avec nous ce soir pour la Radio Libre.
3: Tous les soirs je suis là.
2: Avec toute l'équipe de la Radio Libre dès 21h.
3: Je regrette ma venue parce que Medellin m'a fait un peu la fête.
2: Ah, c'est
3: la
2: trop mignon.
3: Et voilà, je pense que j'ai frôlé un drame encore ce matin, mais bon, tout va bien.
2: Elle a déchiré 2-3 habits, tout ça.
3: Ouais, elle a tapé dans mes coucougnettes.
2: C'est mignon, tu vois, elle sait que tu travailles pour Brazzers. Elle a envie de voir les choses. Bon, Rémi, on fait la compile des bourrés du week-end, des entrevues. Ils font la une de l'actu.
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2: La compile de l'actu avec ceux qui ont trouvé qu'ils font la une de l'actu. On va voyager un petit peu partout en France. On est en France, mais on terminera à l'étranger.
4: Bah, allez. Voilà.
5: Et donc, on va faire un petit tour du côté de Hasbrook, dans le 59. Tiens, c'était ce week-end, hein, c'est tout chaud, tout chaud. Oh. Samedi soir, un conducteur de 59 ans a fait un doigt d'honneur à trois hommes dans une voiture.
2: Bon, ça vous est déjà arrivé, ça?
5: Ça arrive à tout le monde. Sans raison, gros doigt d'honneur. Ah, le problème, c'est que pas de chance, c'était des policiers qui patrouillaient dans un véhicule banalisé.
2: Pas de chance.
5: Bon, évidemment, ils l'ont arrêté. Et en plus de ça, le mec était complètement bourré.
2: Pas de chance.
5: Complètement. Mais il avait 1,66 g d'alcool par litre de sang. Et ben voilà, le petit doigt d'honneur, un permis suspendu. Et en plus, il sera jugé le 30 septembre.
2: Et voilà, c'est pas de chance. Évitez les doigts d'honneur ce matin, on sait jamais sur qui ça peut tomber. Ouais. À 1h30 à Saint-Malo, ça s'est passé à Saint-Malo, c'est un homme de 32 ans qui, bizarrement, a escaladé le mât d'un bateau amarré sur le port. Et il s'est quand même à 15 mètres de hauteur.
4: Ah putain, ouais.
2: Un mât de 15 mètres, le mec est allé en haut du mât. Bon, évidemment, les gens se sont rendus compte que le type n'était pas tout à fait comme nous, hein, ou dans notre état. Il est resté perché quand même pendant une heure, insultant les policiers qui sont arrivés au bout d'un moment, hein, les policiers municipaux, qui lui demandaient de redescendre. Il dit non, je ne redescends pas. Bon, vers 2h30, ça démarrait à 1h30, hein, vers 2h30, il s'est jeté à l'eau. Bon, heureusement, tout s'est bien passé. La sortie de l'eau a quand été un peu difficile pour les sapeurs-pompiers, qu'il a également insulté et bousculé. Et donc, le truc a été jugé au tribunal, parce qu'on a les résultats du tribunal. Il a expliqué qu'il avait un besoin de s'isoler lorsqu'il boit de l'alcool.
3: Sans doute, oui.
2: Voilà, j'ai besoin de m'isoler. Donc là, il s'est isolé sur un mât, le mât d'un bateau, à 15 mètres de haut. Il devra verser 600 euros à chacun des 5 policiers insultés et 800 euros à chacun des 2 sapeurs-pompiers plongeurs qui ont pesé un plus, qui ont 200 euros de rab. Voilà une belle histoire, ça a permis de faire de l'argent à la police et à nos deux sapeurs-pompiers.
4: Exactement.
2: Et pour terminer, on voyage.
5: Mais oui, on va en Espagne, ça s'est passé en toute fin de semaine dernière. Un conducteur de bus scolaire a été contrôlé avec un taux d'alcool assez balèze, puisque 9 fois supérieur à la limite légale pour sa profession. En Espagne, c'est 0,15 mg par litre d'air expiré, et lui, il était à 1,39.
2: Mais il transportait des enfants?
5: Pas ce jour-là, heureusement.
2: Ah bah oui, heureusement.
5: Parce qu'en fait, c'est quand il est arrivé au dépôt, hein, il était incapable de manœuvrer le bus, d'effectuer des virages. Voilà, le mec, il faisait des accélérations contrôlées. Donc bon, là, l'entreprise a contacté la police, hein, puisque ce sont les collègues, hein, qui ont vu ça.
2: Ils ont bien fait.
5: Donc la police est arrivée. Un employé a voulu garer le bus à sa place. Bon, alors là, il n'y a plus rien qui allait dans le bus, parce qu'il y avait du caca, du pipi à l'intérieur, hein. Il s'était totalement lâché dans son bus. Il a été viré et il encourt la prison.
2: Eh bien, écoute, tant mieux. Tant mieux. Hein. Virer, prison, écoute, c'est bien. C'est le numéro 1 de notre compil.
5: C'est ça.
2: Du week-end. C'est le zap du morning. Et dans un instant, on vous offre, attention, vos Ray-Ban Meta. Toute la semaine, vous allez les gagner. Pour les gagner, je vais envoyer un petit message avec l'appli Skyrock. Vous réagissez au morning tous les matins. Vous nous laissez des WhatsApp. Vous participez. On vous tire au sort. C'est juste après le zap.
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2: Une nouvelle semaine à 18 000 euros, mais oui, encore 18 000 euros à gagner cette semaine dans le morning. On va se réveiller ensemble, on va faire des heureux. Bravo à Alana qui a gagné à Bordeaux la semaine dernière, vendredi matin, elle a gagné des 18 000 euros. Bisous Alana. Et vous envoyez 18 au 720 pour gagner vos iPhone 18 en plus toute la journée. Et vos 18 000 euros dans le morning. Je suis allé chez le coiffeur. J'ai fait un taper.
4: Ouais, ça se voit, il y en a plein à la cuisine. Alors je te le dis, quand tu te fais coiffer ici, si tu pouvais passer un petit coup de balai derrière, ça m'arrangerait. Ouais. Parce que le matin, on vient, on fait notre café, j'ai des poils de cul dans la bouche.
2: Non, c'est pas des poils de cul, c'est des poils de tête.
3: Logiquement, c'est des cheveux.
4: Alors
3: carrément.
4: Je ne sais pas ce que tu te fais raser, épiler ou coiffer, mais il faut faire le ménage derrière.
2: Bon, voici Didier et Sylvie, sa voisine. Sylvie se plaint à la télé parce que son voisin Didier fait du jardinage en string. On avait conversé avec Brian stringé, il y a un instant.
3: Exactement.
2: Il est stringé, Didier. Écoutez bien.
6: Non, j'ai pas string, c'est un maillot de bain.
2: Didier, sa femme, vous avez entendu la belle voix de sa femme.
6: J'aime mieux deux strings, moi. Les strings, c'est pour les femmes, c'est pas pour les hommes.
2: Elle est contente, sa femme. Elle est très contente. Le top tendance, le numéro 2.
5: Ouais, un dirigeant d'Apple qui affirme qu'une coque et une protection d'écran sont strictement inutiles sur les iPhones. Il dit, je cite, « Les écrans de nos téléphones sont super résistants. Ça m'énerve de voir des gens acheter des coques. » Alors, qu'est-ce qu'on en dit? Bah ouais, il a raison. Moi, je vais lâcher un SMIC pour un iPhone, mais je vais le laisser comme ça. Crétin, va.
2: Oui.
5: J'ai pas acheté d'écran de protection et maintenant, j'ai mon écran tout fissuré. Ou encore, je vais traduire sa phrase. N'achetez pas de protection, comme ça vous cassez votre téléphone et vous êtes obligé de nous filer de la thune pour en racheter un autre.
2: Bon. Réponse de Sylvie quand même. Qu'est-ce qu'elle a à dire, Sylvie?
7: Et quand ce n'est pas en maillot de bain, Didier se balade dans le plus simple appareil.
2: À poil.
8: Quand c'est l'été, il y a un peu exhiboniste.
2: Terrible. Vous avez des dingos dans votre entourage?
9: Moi, c'est ma tante qui a un voisin qui est bizarre. À chaque fois qu'il tond la pelouse, le mec, il rentre chez lui, il ressort en slip. Et il démarre la tondeuse et il tond la pelouse en slip.
3: Et c'est pas ton père qui fait ça aussi?
2: Non, mon père en été se balade en maillot dans le...
3: Non.
10: Bah, il fait ce qu'il veut.
3: Il tond la pelouse en slip, c'est Didier en string.
2: Mais non. Il tond pas la pelouse en slip.
3: Tu
2: l'as vu une fois en slip, c'était en Italie, mais il venait de se réveiller.
3: Il tondait la pelouse.
2: C'est pas bien. Numéro 3 du top tendance, de quoi on parle sur les réseaux?
5: Tiens, on parle de New York. La ville déploie des toilettes publiques qui vous accorde que 10 minutes pour terminer votre petite commission. Si vous dépassez le temps à partir, eh bien la porte s'ouvre automatiquement et vous vous retrouvez à la vue de tous les passants. Franchement, j'espère qu'on pourra bientôt installer ça à la maison parce que j'en peux plus de mon frère qui passe sa vie là-bas. Je vais jamais l'utiliser si ça arrive en France. Moi, les toilettes, c'est minimum 30 minutes ou encore je me mettrais tellement devant la porte pour filmer les gens et les afficher sur les réseaux.
2: On devrait installer ça dans les studios de Skyrock. C'est une très bonne idée que nous envoie Aline sur l'appli pour votre Rémi. C'est vrai, merci Aline.
5: Mais non.
2: Je retiens ça pour Rémi.
5: J'y vais même pas là.
2: Rémi, il y a déjà eu des embrouilles le matin parce que Rémi est trop longtemps dans les toilettes, les autres veulent y aller.
5: Ouais, Karine, elle est obligée de pisser dans la douche.
2: Oui.
3: C'est dégueulasse.
2: C'est déjà arrivé.
3: Ça arrive très souvent en plus.
2: On a Jérôme, est-ce que t'es tout nu, Jérôme?
11: Non, je suis pas tout nu.
2: T'es,
11: non.
2: T'es pas tout nu.
11: Salut Diffou, salut l'équipe.
4: Salut.
2: Il va faire chaud à Bordeaux aujourd'hui. Faut se mettre tout nu.
11: Caliente. Je peux pas, je travaille.
2: Bon, alors Jérôme.
11: Non, ouais.
2: Jérôme.
12: Oui, bonjour madame, excusez-moi de vous déranger, bah faut répondre quand on vous appelle.
13: Comment?
12: Oui, faut répondre quand on vous appelle. De toute façon que ça va être simple.
13: C'est qui?
12: C'est le technicien internet, madame.
13: C'est quoi?
12: Oula, le technicien internet.
13: Oui.
12: Oui, et je travaille également pour Amplifon, les oreilles.
13: Non, j'ai pas besoin.
12: Ah bah si, vous avez besoin, madame, vous n'entendez rien, vous êtes sourde comme un pot.
13: Oh, ta gueule.
12: Oh, moi dis donc, malpoli.
13: J'ai dit ta gueule.
2: Très bien, c'est lundi. Hein.
4: C'est ça.
2: Alors, Jérôme, j'ai posé une question. Quel est le pourcentage des Français qui avouent déjà s'être promenés nus chez eux?
11: Alors moi, j'ai répondu 48%.
2: C'est la bonne réponse. C'est beaucoup.
4: Ah oui, donc j'étais pas loin. Non, c'est beaucoup. 1 sur 2.
2: Rémi, tu te balades parfois complètement nu à la maison.
3: Totalement même.
5: Non, j'aime pas trop.
2: Un peu pas trop, ouais.
5: Sauf quand je me déshabille pour aller à la douche, puis j'ai envie de chier.
2: La classe totale, il est journaliste à Skyrock.
4: Sympa, ça, c'est journaliste.
2: On va te poser une question. Si t'as la bonne réponse, tu gagnes 1 500 €, Christelle. Il faut que tu me dises, quelle est ta radio préférée?
14: Skyrock.
3: Ouais, Christelle.
2: T'as peut-être passé un bon week-end, mais le début de semaine, il est exceptionnel, puisque tu gagnes ce matin en direct sur Skyrock 1 500 €. Non.
3: Et bravo, Christelle.
4: Bravo.
2: Pas une blague.
3: Bravo.
2: T'es bien en direct sur Sky.
14: Il est
2: 8h12. Et tu gagnes 1 500 €.
3: Tu m'étonnes.
2: J'arrive toujours avec des bonnes nouvelles. Et voilà, elle a gagné à 8h12 ce matin, juste à côté de Montpellier, à Pologne. 1 500 €. Vous aussi répondez Skyrock le morning, 6h, 9h30 tous les matins. Et juste avant 9h30, c'est l'heure de vous offrir vos rabats de méta.
3: Oui.
2: Vous allez les gagner toute la semaine. Et c'est pour qui?
3: Pour Morgane.
2: Allez, Morgane, tu décroches vite le téléphone. Et tu gagnes tes rabats méta ce matin.
15: Allô,
2: c'est un garçon.
3: Eh oui.
2: Morgane, moi je pense toujours que c'est une fille. Bonjour Morgane. Bonjour, casse pas le téléphone, même si tu vas, tu vas pouvoir en gagner un dans la journée sur Skyrock. Il y a des iPhone 18 à gagner. Tu gagnes tes Ray-Ban Meta.
3: Ouais, bravo.
2: Ouais. T'es content, il a pété le téléphone, Morgane.
11: Je crois pas.
2: Mais si, t'as gagné. Bravo, Morgane. Les Ray-Ban Meta, elles arrivent très vite à la maison. Très vite chez toi. T'habites où, Morgane?
11: J'habite à Cannes.
2: Eh bien, on salue tout le 06 où Skyrock est la radio numéro 1. Et oui,
3: sur la
2: big
3: côte.
2: Up le 06.
3: Salut le 06.
2: Et big up à toi, Morgane. Bah, en plus, à Cannes, tu vas en avoir besoin des Ray-Ban Meta. Tu vas pouvoir les garder toute l'année.
11: Il était faux, le
2: gars. Eh bah, profite bien. On t'embrasse, Morgane.
11: À bientôt, bye bye.
2: Bisous, Morgane. Bah, bientôt. Bisous. Ce soir, on sera là dès 21h pour la radio libre. Faut pas louper le rendez-vous. Demain matin, dès 6h et jusqu'à 9h30. Faut pas louper le rendez-vous non plus. Et puis, restez bien sur Skyrock, comme ça, vous êtes sûr de pas nous louper. Vous restez sur Sky. Bien. Et. Bah vas-y, mais parle bien dans le téléphone sinon on va pas l'entendre, Morgan.
11: Allez, dédicace à tous mes collègues, à Emir, à Dodo, à Pego, à tout le monde.
2: Eh bien on big up les collègues, Toucan, et on te fait des bisous. Salut Morgan.
11: Allez, bye bye.
2: Ciao, salut.
3: Ciao.
2: C'est Fred, il est là.
10: Eh oui, je suis là.
2: Ça va, Fred.
3: Pas
2: ne pas louper, rester là jusqu'à midi au
10: en
2: moins.
10: En pleine forme.
2: Ça va, on a passé un bon week-end aussi.
10: Bah ouais, moi aussi.
2: Bah week-end
10: détente,
2: magnifique.
10: Très détente.
2: Un morning qui a tout déchiré, on redéchire tout demain matin. Et puis toi, tu déchires tout jusqu'à midi, c'est parti.
10: Coup d'envoi.
2: Allez, coup d'envoi.
10: Ciao, ciao.
2: Salut Fredo,
3: ciao,
2: salut.
3: Ciao.
2: Et à tout à l'heure.
10: Ciao.
2: Oui,
3: salut.
2: À 21h.
10: Ciao.
2: Salut, ciao.
10: C'est parti avec le son de Skyrock. Bon lundi à vous tous, bonne matinée. Ne bougez pas, on revient vite hein, dans un instant avec. Tiens, Cola, écoutez, c'est Mélo décalé.
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0: Teddy Swims à l'instant sur Skyrock à 11h moins le quart. Bonne matinée, bon lundi à vous tous. Ne bougez pas, on va vite revenir dans quelques minutes. Avec Tiakola, ce sera Mélo décalé à écouter. Nouvel album fin de semaine pour Tiako. Et à venir aussi, Adèle Castillon était avec toi sur Skyrock. Ce sera juste après ça.
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2: Le premier top stream de la semaine sur Skyrock. Très content de vous retrouver pour faire le point sur les trois sons les plus écoutés de ce week-end à Marseille dans le 13. Bah, on peut déjà vous annoncer que le classement va bouger là dans les prochaines heures, c'est évident. Mais en attendant, c'est Lagui qui revient à la troisième place avec Olivier Valère. Le Marseillais qui sera en concert à l'espace Julien le 24 novembre. Mauvais Joe, toujours deuxième avec Maladie. Et Maladie qui occupe la quatrième place du top single France Spotify. Enfin, il devrait perdre sa place de leader demain. Bon, c'est pas sûr, on verra. Mais Timal est toujours en tête avec Sicario. Timal qui a tout écrasé hier soir à Marseille et il va remettre ça vendredi à Château Renard.

0: Adèle Castillon avec Été avec toi. Il est presque 11h sur Skyrock. Dans une heure, rendez-vous avec vos dédicaces. Tous les messages à passer à l'antenne, c'est tous les jours sur Skyrock à partir de midi jusqu'à 16h. Et là, on est reparti en ce lundi matin avec PLK pour Pocahontas. C'est ce qu'on va écouter maintenant. Il y aura Culture, Méli Mélo dans un instant et DC's et Théodora pour Mélodrama.
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1: Yeah. J'entends mauvais gens par-ci, mauvais gens par-là. En vrai, tout ce que tu dois retenir, c'est que l'Undertaker 2, ça sera la plus belle chose que tu vas écouter cette année, papy. En attendant, tiens ça.
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0: Mauvais Joe à l'instant avec Wagyu sur Skyrock à 11h15. Retour du son, ce sera dans quelques minutes avec Gambi et Ronica au Villa. René Kaovila dans un instant, le morceau de Gambi sur Skyrock, à venir aussi Michael Jackson. Et puis on trouvera un petit peu plus tard le triangle des Bermudes avec Mauvais Joe et ses acolytes sur le titre Balek. Aux côtés d'Aya Nakamura, ce sera dans un instant sur Skyrock, juste après ça.
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Daïdaï à l'instant sur Skyrock, c'était le morceau de Shakira avec Burna Boy. Le son, ça continue. C'est Niska et pas seul sur le morceau avec Little Boy et Mimi KDS sur Skyrock. Voici le titre.

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Lil Wayne avec Wiz Khalifa, et pas tout seul hein, sur le morceau. Il y avait Tiles de La Sign aussi, il y avait Imagine Dragons sur le morceau, et c'était eux qu'on écoutait sur ce titre. À l'instant, Sucker for Pain à midi moins le quart. Je vous retrouve tout à l'heure, 20h-21h, à il débarque dans Planet Rap. C'est le gagnant de, vous l'avez peut-être vu sur Netflix, Nouvelle École, il s'appelle Tiffé. Il est là ce soir, 20h-21h, Tiffé dans Planet Rap, à découvrir tous les soirs sur Skyrock. Tiffé le Marseillais. Et dans 15 minutes, c'est vos dédicaces sur vos sons préférés entre 12h et 16h.

0: Et Bous Côte à la hausse sur Skyrock, ce sera aussi juste après ça.
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3: La météo à Marseille dans les Bouches-du-Rhône, soleil et chaleur en ce début de semaine, temps toujours très sec avec quelques cumulus d'altitude mais sans aucune conséquence. Alors attention à ce vent qui souffle à 60 km/h, risque de feux de forêt encore bien présent sur l'ensemble du territoire. Pas de changement cet après-midi avec ces larges éclaircies et encore quelques rafales. On se dirige vers un scénario identique demain, du très beau tout au long de la journée. Les températures cet après-midi, 28 à La Ciotat, 30 au Sainte-Marie et à Marseille, 31 à Vitrolles, 32 à Aix et à Aubagne, 33 à Traite.

septembre. Aujourd'hui, je vous souhaite une agréable semaine à l'écoute de Skyrock. C'est parti pour vos dédicaces. J'en profite pour faire une dédicace à toutes celles et ceux qui étaient présents hier au Vélodrome grâce à Skyrock. Un gros big up à vous. Vos dédicaces donc à envoyer sur l'application Sky et sur Instagram. C'est Skyrock Marseille, le compte instant ce lundi où il fait 29 degrés en ce moment. Et Urban Music Non-Stop, c'est parti pour une nouvelle heure de son pour midi 2. Voici Tim El Sicario sur Skyrock.

Bad Bunny, c'était Noé Bayol à l'instant sur Skyrock, on est premier solo rap. Bad Bunny qui était venu d'ailleurs le 1er juillet à son premier Vélodrome, sa première fois sur Skyrock, sa première fois à Marseille, pardon. Et la première fois que j'ai été découvert, c'était sur Skyrock. Urban Music Non-Stop, ça continue avec Tiakola, Mélo Décalé juste après, Tame Impala avec Loser.

0: Mauvais Joe, pilé sur Skyrock, on est premier sur le rap et c'est parti pour le premier dédicace avec une dédicace en direct de Romain. Romain qui fait une dédicace à ses enfants, au collège Édouard Manet dans le 14e à Marseille. Un gros big up au collège Édouard Manet et à tes enfants Romain, ainsi qu'à toi également, merci pour la dédicace. La suite à balancer sur l'application Skyrock, c'est jusqu'à 16h aujourd'hui. Vos dédicaces et du son sur Sky, c'est toute la journée. Urban Music Non-Stop sur Skyrock avec Sexy Nana, Aya Nakamura la rafleuse, Adèle Cassion était avec toi, Nuno La Grinta Love You et Culture avec Milly Mello.
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On s'en lasse pas, Nono La Grinta, c'était Love You sur Skyrock, on est premier sur le rap. Passez un bon lundi pour la suite du Sens et Culture. Melly Mello, c'est tous les numéros 1 sur Skyrock, juste après Appel, Cap, Pocahontas, Pelka qui sera d'ailleurs en concert ici à Marseille au Domex Sky le 4 décembre prochain. Et Drake, juste après Culture sur Skyrock, premier sur le rap.

extrait de son projet Grand Garçon, un projet découvert ici en premier sur Skyrock. PLK qui part en tournée dans toute la France, et il a choisi Skyrock pour sa grande tournée dans toute la France. Il va passer à la meilleure date ici à Marseille au Dôme le 4 décembre prochain. Vous pouvez dès maintenant choper vos places sur skyrock.fm. Et pour la suite du son, c'est le rappeur canadien Drake avec Search and Rescue, et juste après il y a Leto avec Lululemon et Ariana Grande et Zata Medjool.

0: On vient d'écouter Luigi. Reste en vie à l'instant sur Skyrock. Et dans les dédicaces, on a une dédicace de Erwan qui dit: est-ce que vous pouvez me faire une dédicace Skyrock à moi, Erwan de Istres, s'il vous plaît? Et bah, une grosse dédicace à toi, Erwan, à Istres. Et à tout Istres d'ailleurs. Si vous êtes à l'écoute de Skyrock, merci Erwan pour le petit message. Un gros big up à toi. La suite de vos dédicaces à balancer sur l'application Skyrock pendant qu'on écoute Mauvais Joe, pile et pile. Et Tame Impala et Jenny avec Dracula pour la suite du son sur Skyrock avant 13h.
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sur Skyrock. On est premier sur le rap et Skyrock premier sur les concerts, puisque Big Flo et Oli seront là le 8 novembre à Marseille au Dôme avec Skyrock. Vous pouvez dès maintenant choper vos places sur skyrock.fm et ce sera largement à gagner d'ici là à l'antenne de Sky. Soyez bien à l'écoute. C'est parti pour une nouvelle heure de son Urban Music Non-Stop. Toute la journée, on écoute PLK avec Pocahontas, Adèle Question avec Été avec toi, Gambi, René Kovila, Teddy Swims également. Et vos dédicaces à faire passer à l'antenne jusqu'à 16h aujourd'hui. Vous pouvez passer par l'application Sky et sur Instagram, c'est Skyrock Marseille.

0: La suite à balancer sur l'application Skyrock pendant qu'on écoute Leto, Pineapple. Ce soir, je suis un peu aimé. Urban Music Non-Stop toute la journée. Bienvenue à tous. Passez un bon début d'après-midi à l'écoute de Skyrock. Un bon lundi. Il y a Leto qui arrive, Bad Bunny, Noé Bayol, Timal, Sicario et Ariana Grande avec Elsa Tam et You Love Me.
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Excellent ce son. Allo Doudou sur Skyrock, on est premier sur le rap. C'était Niska, Little Boy, Mimi Kid Daisa. Et pour la suite, Urban Music Non-Stop toute la journée, il y a Nelly et Kelly Rowland avec Dilemma, un gros classique sur Skyrock en ce lundi et juste après Dread Filé. Et Ronissi avec Jolie Madame sur Skyrock.

0: On vient d'écouter Culture Méli Mélo à l'instant sur Skyrock. On est premier sur le rap et rendez-vous tous les matins 6h, 9h30. 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Urban Music Non-Stop, ça continue en ce lundi, 29 degrés en ce moment à Marseille. Et Tia Cola qui arrive avec Mélo Décalé pour la suite du son. Shakira, Burna Boy, Die Die sur Skyrock.
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8: Le premier top stream de la semaine sur Skyrock. Très content de vous retrouver pour faire le point sur les trois sons les plus écoutés de ce week-end à Marseille dans le 13. Bah, on peut déjà vous annoncer que le classement va bouger là dans les prochaines heures, c'est évident. Mais en attendant, c'est Lagui qui revient à la troisième place avec Olivier Valère. Le Marseillais qui sera en concert à l'espace Julien le 24 novembre. Mauvais Joe, toujours deuxième avec Maladie. Et Maladie qui occupe la quatrième place du top single France Spotify. Enfin, il devrait perdre sa place de leader demain. Bon, c'est pas sûr, on verra. Mais Timal est toujours en tête avec Sicario. Timal qui a tout écrasé hier soir à Marseille. Et il va remettre ça vendredi à Château-Renard.

sait pas à l'instant sur Skyrock. On est premier sur le rap et concernant Ninho, il sera en concert à Marseille en février prochain au Dôme le 10 février. Skyrock.fm pour choper vos places puisque le concert de Ninho c'était un concert Skyrock. Urban Music Non-Stop, bah ça continue. C'est parti pour une nouvelle heure de son. Il est 15h02.

0: à Marseille au Dôme en concert en décembre. Avec Skyrock, PLK pour la suite du son, Ben PLG, Histoire sans fin et Mauvais Drug, pilé pilé.
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C'était Ben PLG, Histoire sans fin sur Skyrock. On est premier sur le rap. Et pour la suite du son, Mauvais Joe avec Pile et Pile. C'est un des artistes les plus streamés ici, Mauvais Joe, depuis cet été largement. Tame Impala et Genius arrive pour la suite du son avec Dracula sur Skyrock. On est premier sur le rap.

On vient d'écouter Aurel San, La Quête sur Skyrock. On est premier sur le rap, c'est extrait de son projet Civilisation. Et pour la suite du son Urban Music Non-Stop, ça continue avec Iggy Azalea, la rappeuse australienne, et Rita Ora sur le feat. Voici Black Widow et après à la rafleuse avec Argent Sale.

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0: 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C'est beau ce que j'ai dit, l'été va prendre des vacances. C'est de la poésie carrément. PLK arrive Pocahontas sur Skyrock. Il y a aussi un classique de monsieur Macklemore, Thrift. On va se faire plaisir avant 17h sur Skyrock.
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Il est 17h tout pile. Bienvenue sur Skyrock, la radio qui vous offre tous les jours des iPhone 18 Pro. Et là, vous pouvez vous dire, ouais, mais peut-être pas maintenant. Là, vous êtes sur Skyrock, ça va pas tomber. Bah, si, franchement, vous tombez bien. 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

Timal sur Skyrock avec Sicario. Qui veut un iPhone 18 Pro? Qui veut terminer cette journée avec un nouveau téléphone en poche? 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On vous l'offre tout à l'heure là. 18 par SMS pour s'inscrire au 7-20-20. Voici le morceau qui est numéro 1 aux États-Unis, numéro 1 du US. C'est signé Tame Impala. Après le son avec Jenny Dracula.

0: On leur a promis sur les taux. Si on va écouter Lululemon, il y en a plein qui se disent mais non, mais ça ne marche pas. C'est un faux tirage au sort. Sachez que tout est vrai. 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Je parle de l'iPhone 18 Pro évidemment qui tombe tous les jours. Et le prochain tirage au sort est dans pile 90 minutes. Il vous reste donc 1h30 pour vous inscrire, 1h30 pour envoyer ce chiffre qui peut tout changer à ce début de semaine, qui peut paraître un petit peu long, un peu relou. 18 par SMS pour vous inscrire au 7-20. On vous fait bouger aussi. Hein. Sur la mélodie calée de Tiakola. Son album il sort vendredi. Il est bouillant, Tiako, il arrive. Il y aura aussi Aya Nakamura sur Skyrock. Que des numéros 1 dans le 16-20. Allez, bougez pas.
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0: Aya Nakamura à l'instant sur Skyrock, tous les numéros 1 dans le 16-20, et c'est vous qui allez être numéro 1 là, dans le 16-20 aussi, dans une heure, quand je vais vous appeler pour vous dire hey, tu gagnes l'iPhone 18 Pro. C'est bien le Pro qui va tomber en direct sur Skyrock. Comment on fait pour gagner? Très simple, vous envoyez le chiffre 18 par SMS. Franchement, on vous attend là, inscrivez-vous, vous avez une heure pour le faire. 18 au 7-20-20. Et peut-être que vous allez gagner l'iPhone 18 Pro. Ça c'est pour bien démarrer la semaine, comme la suite du son, Boost sur Skyrock.
1: Est-ce plein?

Cardi B à l'instant sur Skyrock avec Bruno Mars, quoi. C'était Please Me sur Skyrock. Il est 17h39. Ça veut dire que dans une heure, ça a l'iPhone 18 Pro qui va tomber. Je regarde un petit peu les messages qui arrivent. Amine qui dit sur l'application Skyrock, on espère gagner l'iPhone ici. J'aimerais que ça gagne depuis Sergi, me dit Yo sur l'appli. Appelle-moi, me dit Julien. Bah oui, il faut s'inscrire. C'est comme ça que ça marche. Je me suis fait péter à ma trottinette électrique. Ça serait bien de gagner l'iPhone 18. Ah ouais, tout le monde a une bonne raison de gagner l'iPhone 18. Surtout si vous avez un téléphone qui commence un peu à rendre l'âme. Franchement, inscrivez-vous là. Dans une heure, ça va tomber en direct. 18 pour vous inscrire par SMS au 720. D'ici là, on va piler avec Mauvais Joe. Et juste après le son de Mauvais Joe, peut-être le meilleur titre du moment. Hein. Ben PLG débarque, incroyable titre. Histoire sans fin, ça arrive sur Skyrock.

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Alors la zone, ça dit quoi à Jules à l'instant sur Skyrock? Ça dit quoi à Marseille? 17h48, merci d'écouter Skyrock. S'il te plaît, je veux l'iPhone 18, moi j'ai l'iPhone 11, me dit Naïmus sur l'application Skyrock. Ah oui, c'est vrai que ça serait bien de récompenser quelqu'un qui a un téléphone un petit peu à l'ancienne. Voilà, un petit son dans le futur, un petit bond dans le futur, ça pourrait faire plaisir. Vous venez d'arriver à l'instant sur Skyrock, déjà bienvenue, vous êtes chez vous, hein, installez-vous, faites comme à la maison. 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Il vous reste moins d'une heure, après je vais appeler quelque part en France, ça va sonner, ça va être magnifique, j'ai hâte. Sexy Nana.

0: 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Est-ce qu'ils vous ont déjà foutu la honte? 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
0: c'est mignon. 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
14: Le premier top stream de la semaine sur Skyrock. Très content de vous retrouver pour faire le point sur les 3 sons les plus écoutés de ce week-end à Marseille dans le 13. Bah, on peut déjà vous annoncer que le classement va bouger là dans les prochaines heures, c'est évident. Mais en attendant, c'est Lagui qui revient à la 3ème place avec Olivier Valère. Le Marseillais qui sera en concert à l'espace Julien le 24 novembre. Mauvais Joe, toujours 2ème avec Maladie. Et Maladie qui occupe la 4ème place du top single France Spotify. Enfin, il devrait perdre sa place de leader demain. Bon, c'est pas sûr, on verra. Mais Timal est toujours en tête avec Sicario. Timal qui a tout écrasé hier soir à Marseille et il va remettre ça vendredi à Château-Renard.

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1: Classique de Beyoncé, If I Were a Boy sur Skyrock, 18h02, ça écoute Skyrock en rentrant du taf, en rentrant des cours, dans la voiture, à la maison, application enceinte connectée. Mais bienvenue déjà, merci, ça fait plaisir d'être à l'écoute de Skyrock. Auditeur, vous faites grave, grave plaisir et c'est à moi de vous remercier, de vous récompenser avec un cadeau, un très beau cadeau. C'est l'iPhone 18 Pro, vous avez entendu, hein, j'ai dit Pro à la fin, c'est-à-dire que c'est vraiment le plus beau des iPhones, le plus technologique, le plus puissant. Et bien, il va tomber en direct, là, dans 40 minutes, vous allez pouvoir flexer devant vos proches avec votre tout nouveau téléphone. Il est temps de changer, là, vous envoyez 18 pour vous inscrire, c'est parti, c'est votre jour de chance, j'y crois. Je croise les doigts pour vous dans le studio là. 18 par SMS au 7-20-20, une inscription, c'est une chance de gagner en direct tout à l'heure. Restez bien connectés pour le son Adèle Castillon, Leto et Mauvais Joe, c'est Maladie.

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Sims à l'instant sur Skyrock, il est 18h15. Lundi soir, vous avez mis Skyrock à fond, dans la voiture, à la maison, sur l'appli et l'enceinte connectée. Mais bienvenue sur la radio des numéros 1, c'est ici qu'il y a le meilleur pont. Ceux qui vous font croire qu'ils vont jouer les numéros 1 sont des gros gros mythos. Et pour les cadeaux, ça se passe aussi sur Skyrock, puisque dans moins de 30 minutes, on dégaine l'iPhone 18 Pro. C'est le Pro qui va tomber, donc je m'adresse à ceux qui veulent changer de téléphone, qui veulent le téléphone le plus frais d'Apple, le téléphone le plus récent aussi. Et bien, il va tomber là, en direct sur Skyrock. Le seul chiffre à envoyer pour vous inscrire et pour gagner, c'est 18. Si vous l'avez pas encore fait, bah, il vous reste 30 minutes, après ça va peut-être sonner chez vous, j'espère. 18 par SMS au 7.

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C'était Bello et Dallas à l'instant sur Skyrock avec Séminaire. 18h29, ça écoute Skyrock. Besoin d'un nouveau téléphone? Pas de soucis, on vous règle ça là pour la rentrée 2026. On sait que tout le monde commence à être un petit peu éreinté en ce 21 septembre. C'est normal, on est bien dans la rentrée là. On est bien dans la reprise. C'est pour ça qu'on va vous faire du bien, auditeur de Skyrock. 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D'ici là, on envoie du Gazo, du Sabrina Carpenter à l'ancienne. Et là, c'est la voix de Ariana Grande sur Skyrock.

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Quand vous écoutez Gazo, vous êtes forcément sur Skyrock. Premier sur le rap, on va l'écouter. Rappel. En l'occurrence, c'est moi qui vais vous rappeler dans même pas 10 minutes là pour vous annoncer la très bonne nouvelle. Vous allez commencer la semaine, vous allez commencer la rentrée. Ah, vous allez avoir même un 2026 de fou grâce à votre nouveau téléphone, l'iPhone 18 Pro. 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On est premier sur la précision sur Skyrock. 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Ah, c'est Sabrina Carpenter avant d'écouter Gambi. 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

C'est Skyrock, il est 18h43. Je vous ai dit que le tirage au sort pour gagner l'iPhone 18 Pro était à 18h45. C'est exact, c'est dans pile 2 minutes. Vous savez quoi? 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Le temps d'écouter la rafleuse et après, je vous appelle vous là en direct sur Skyrock. 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C'est argent sale sur Skyrock. Premier

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0: Phénomène, quelle révélation. Lara Flow dans l'instant sur Skyrock. Vous l'écoutez ici, c'était Argent Sale juste avant 19h. C'est qui? Chocolat qui débarque. On va danser sur de la mélodie décalée. Et ça serait mieux de danser avec un téléphone made in Apple, iPhone 18 Pro, non?
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0: Déjà, je tiens à remercier celles et ceux qui envoient le chiffre 18 par SMS au 720 pour gagner les 18K et pour gagner le téléphone tous les jours. Merci à vous. Je sais que la chance n'est pas pour tout le monde, mais on essaie de récompenser un maximum d'auditeurs. Là, je pense qu'on va appeler quelqu'un. Adam, c'est parti. Tirage au sort en live. Ça va sonner quelque part en France et ça sonne. Je ne sais pas où, je ne sais pas qui, je ne sais pas quand.
2: Oui, allô?
0: Allô? Salut, t'es en direct sur Skyrock.
2: Oh punaise, salut Aymeric, merci.
0: J'aime bien que tu te sois censuré, t'as dit oh punaise, t'aurais pu dire oh putain, hein, t'es sur
2: oui,
0: Skyrock Charlotte,
2: bah,
0: tu as le droit.
2: Avec l'accent en plus.
0: Avec l'accent, putain. Tu habites où toi Charlotte?
2: Comment?
0: T'habites où?
2: Dans le sud, Avignon.
0: Okay. Avignon 84, ok Charlotte. C'est bon, bah, maintenant que je sais que tu as bien envoyé 18 par SMS au 720, que ouais, tu étais tirage au sort, écoute bien. Je t'envoie cet iPhone 18 Pro à la maison.
2: Oh là là, merci, merci, merci beaucoup, merci l'équipe.
0: Je peux te demander ce que t'avais comme téléphone jusqu'à présent?
2: Oui, j'avais le 15 en reconditionné bas de gamme.
0: Ok, d'accord. Ah, t'as bien shiné ton iPhone là, c'est bon.
2: Ah ouais, je suis trop contente.
0: Bon, bah, le 18 Pro il arrive à la maison là du côté du 84 et, ouais, et bonne chance pour les 18K chez Default vendredi. Bravo Charlotte!
2: Ah bah super, bah, merci beaucoup.
0: Incroyable, bougez pas, on arrive.
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2: Toutes les news de l'OM à retrouver sur Skyrock. Défaite hier au Vélodrome à l'occasion du premier classico de la saison. Début d'exercice compliqué. Les hommes de Bruno Genesio sont 17e du classement. Ils sont donc en position de relégation alors que débute la trêve internationale. Plusieurs rumeurs évoquaient déjà le départ du coach, mais l'entraîneur écarte toute démission. Il a dit hier que partir n'était pas le sujet. Il pointe quand même un manque de concentration et de maturité. Et il va profiter de cette trêve pour faire le point avec sa direction et avec les joueurs.

Russian Roulette, c'était Rihanna à l'instant, un des gros classiques de Riri sur Skyrock. Bravo à Charlotte. Charlotte, elle vit à Morières-les-Avignons dans le 84. 84 représente et elle a gagné son iPhone 18 Pro. C'était en direct il y a moins d'un quart d'heure. Alors on peut avoir le seum parce qu'on a joué et je vous comprends, hein, vous êtes très très nombreux à vouloir le téléphone. Mais déjà bravo à Charlotte, elle méritait son téléphone. Et puis vous, j'espère que vous allez le gagner puisque ça tombe tous les jours. Hein, tous les jours un iPhone 18 Pro. 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Ça sera chez Difool dans le morning. D'ici là, vous envoyez 18 pour vous inscrire au 7-20-20. On repart sur une nouvelle heure de son à base de Shakira, Timal aussi. Pète le score avec Sicario et là ça repart sur Sexy Nana, Aya Nakamura et la

0: avec un instant Timal, c'était Sicario. Attention, le morceau qu'on va écouter, j'ai pas de mal à le dire, c'est mon morceau préféré actuellement sur Skyrock. Ben PLG, le rappeur de Tourcoing, est revenu en force. Le titre s'appelle Histoire sans fin. Et qu'est-ce qu'il est bien ce morceau. Écoutez attentivement le texte, écoutez la prod aussi. Le morceau est incroyable. Ben PLG en nouveauté Skyrock, avant d'écouter Leto et Lululemon, premier sur le rap.
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Léto à l'instant sur Skyrock avec Lulu Lemon. Bienvenue sur Skyrock, la radio qui offre tous les jours un iPhone 18 Pro et 18K chez Difool. 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Bad Bunny va arriver aussi avec Neuvayol. Non, vous savez quoi? On envoie la pub en speed et dans 1 minute 30, on revient avec Bad Bunny. On va bouger sur du PLK aussi. Début de la tournée de PLK. Dans pile une semaine à Amiens. Après, il passe partout en France.

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0: On démarre la soirée ensemble sur Skyrock. Il y a du bon son ici. Hein. Les numéros 1, Naïka, One Track Mind, dans moins d'une demi-heure. Tiffé, le gagnant de Nouvelle École, qui passe la semaine avec vous dans Planet Rap. Et vous pourrez mater comme d'hab les images sur l'appli, la chaîne YouTube de Skyrock. Mauvais Joe d'ici là, le voici. Wagyu et derrière The Weeknd.
1: J'entends Mauvais Joe par-ci.
0: Sur Skyrock.
1: Envoie. Tout ce que tu dois retenir, c'est que l'Undertaker 2, ça sera la plus belle chose que tu vas écouter cette année, papé. En attendant, tiens ça. Celui qui défend.

Elle a la formule, hein, elle est trop forte. Aya Nakamura, reine de France, quoi. Sur Skyrock, sur sa radio. Merci d'écouter les numéros 1. On va se faire kiffer dans un instant avec Niska. 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Restez à l'écoute de Skyrock. Allô Doudou, c'est prévu après Boost que voici. Côte à la hausse sur Skyrock. Premier sur le rap.

0: C'est ce qu'il y a en quelle semaine? Puisque Tiakola, les fans sont au taquet là. Ça y est, ça fait des années qu'on attend son album. Il arrive vendredi, là c'était le premier extrait. Mélo décalé sur Skyrock. On file à Marseille ou quoi? Avec Tiffé, c'est le gagnant de Nouvelle École. Franchement, ils ont fait un cypher il y a quelques jours dans Planet Rap. C'était juste fou. La vidéo, elle a fait des millions de vues. Et ben, on passe en bonne Nouvelle École avec Tiffé. Planet Rap maintenant sur Skyrock. Les images sur l'appli, la chaîne YouTube de Skyrock. Tiffé, son invité. Et après, c'est la plus grande Radio Libre de France avec Difool et toute l'équipe. Moi, je reviens demain à 16h. Ciao tout le monde.
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1: Passez une bonne soirée et bienvenue sur Skyrock dans Planet Rap entre 20h et 21h. Nouvelle semaine qui débute et j'ai l'impression que ça va être une soirée, peut-être même une semaine mouvementée.
2: Que Dieu t'entende.
1: Ah bah... Oui, que le dieu Planet Rap m'entende. Monsieur Tiffé est avec nous, comment ça va Tiffé?
2: Ça va bien Fred, ça va
1: c'est
2: bien.
1: C'est un plaisir de t'avoir dans l'émission.
2: Et moi donc.
1: Voilà, et puis vous tous d'ailleurs, parce que je vous connais quelque part un peu tous.
2: Ouais, Nouvelle École. Ouais,
1: Nouvelle École est avec nous. La dernière saison en date. Ils sont pratiquement tous là. Hein.
2: Presque. Mais il y a des retardataires.
1: Comme d'hab, on connaît.
2: Comme d'hab, c'est les trains.
1: On a l'habitude. Toi, tu es là. Ouais. C'est ta semaine à toi, cette semaine dans Planet Rap.
2: Quel honneur.
1: Puisque tu es le... Alors, on peut spoil quand même. Hein.
2: Ouais.
1: Normalement,
2: tout le monde...
1: On va les voir avant. Alors, on va pas spoil. On spoilera en fin de semaine. Mais si on fait une semaine dans Planet Rap, c'est... Oui, il y a de fortes chances que tu fais remporter les 100K.
3: D'ailleurs, on n'a pas de billets.
1: Ça, je te laisse arranger. Et tu veux faire l'appel pour tout le monde? Tu veux saluer tout le monde? Allons-y, Tiffé. Qui est avec nous ce soir à tes côtés?
2: Qui est avec nous ce soir? Il y a le casting de Nouvelle École.
1: Voilà.
2: C'était important pour moi de faire mon premier Planet Rap avec eux, parce que s'il n'y avait pas eu eux, peut-être que ça n'aurait jamais eu lieu. Donc je suis tarpin content que.
1: Tarpin content. Il est tarpin content.
2: Tarpin content.
1: Bah, vas-y, cite-les tous, cite tout le monde.
2: Ben écoute, à ma droite, on a un CEZ.
1: CEZ qui est avec nous. En pleine forme.
2: From Lyon,
1: le 6-9, bien évidemment.
2: À ma gauche, on a Ezek Ghetto-Mystique.
1: Oui.
2: Ghetto-Mystique. Ici, la star Oralise.
1: Ouais, Oralise avec nous.
2: Rita Clara.
1: Wow, bravo.
2: Ozzy.
4: Ozzy, tu me
2: mets. Ici, on a Big D, l'un des meilleurs.
1: Le fameux.
2: Bekagia, la Belgique.
1: Bekagia, l'incroyable.
2: Badara, la cahier.
1: Ah oui, Badara.
2: Nivon le beau gosse. Chaka, Big Chaka, trop fort.
1: Big Chaka avec nous.
2: Micha qui sort son projet.
1: Micha, je l'ai vu aussi.
2: Et DJ Krams avec moi.
1: Voilà, ma soeur. Bravo.
2: Ma soeur.
1: Et toi?
2: Et moi?
1: Et puis les autres vont arriver au fond.
2: Et toi? Et toi, en fait, tu brilles pour Fred. Et toi?
1: Merci. Attends, parce que j'ai pas encore parlé du match d'hier soir. Bon, on n'en parle pas. Regarde, t'as vu Fab, il est pas sympa. En plus, Fab qui réalise l'émission, il est arrivé, qu'ils sont magnifiques. T-shirt back to back, les deux étoiles, tout d'entrée de jeu, tu vois. Donc, c'est pas sympa, Fab, quand même. Regarde, on reçoit un Marseille. C'est pas sympa.
5: Je peux dire un truc?
1: Ouais, tu peux dire un truc.
5: En off, il m'a croisé dans les toilettes et il m'a dit, il est beau le maillot.
2: C'est une fake news.
1: C'était une fake, ouais, bien sûr, m'en doute. Bon, tout le monde est là, on peut donc attaquer, on va pas parler.
2: Non.
1: On va parler plutôt musique, tranquille. Alors, j'ai les dossiers sur toi.
2: Ah bon?
1: Je sais pas si vous êtes au courant, j'ai récupéré des dossiers sur Tiffé.
2: Ah bon? Quoi, il y a des poucaves dans mon équipe?
1: Ah, non, mais moi, on va parler de certains cassos du collège, enfin, plein de choses. Hein. Tout est là. Okay. Tout est ici, on va en parler, on va faire connaissance avec toi ce soir dans l'émission entre 20h et 21h. Pour ceux qui ne te connaissent pas encore, pour ceux qui n'ont peut-être pas regardé, allez voir, même si on a un peu spoil, mais allez voir quand même cette... Non, vraiment, vous êtes tous brillants, bravo à vous tous. Honnêtement, on s'est régalé, moi je trouve qu'on s'est bien régalé sur cette saison.
2: Il y avait du niveau. Hein.
1: Il y avait du niveau, mais non, et puis même l'ambiance, le truc, je sais pas, il y avait...
2: On est une grande famille.
1: Ça fait plaisir.
2: Ouais, moi aussi, ça me fait tarpin plaisir.
1: On peut donc attaquer ce Planet Rap. Et juste avant d'attaquer, il y a une question pour toi. C'est l'invité de la semaine dernière, Lossa, qui était dans Planet Rap. Il a une question tout de suite, la première.
6: Salut Tiffé, c'est Lossa. Moi, j'ai une question pour toi aujourd'hui. J'aimerais que tu nous racontes le moment le plus marquant que t'as passé à Nouvelle École. Alors.
1: Lossa.
2: Gros bisous, Lossa. J'aime beaucoup ce qu'il fait aussi.
1: Le moment le plus marquant.
2: Le moment le plus marquant de Nouvelle École. Je pense que c'est soit le clash, soit le Zénith SDM. Parce que le clash, t'as qu'une chance. T'es devant Netflix, t'es devant des millions de téléspectateurs. Si tu te manques et que tu rentres à Marseille, tu t'es fait éteindre. Je sais pas si ta carrière, elle persiste. Et la première partie d'SD, parce que c'est un... C'est que... Nighty, les gars.
1: Nighty qui vient d'arriver aussi.
2: ANS, les gars.
1: ANS aussi. Ça, c'est les retardataires.
2: C'est les retardataires, mais on leur en veut pas.
1: Donc oui, il y a eu le clash.
2: Et le Palais Nikaya à Nice, c'était quand même...
1: Et le Palais Nikaya, première partie de SDM.
2: Ouais, c'est la première fois de ma vie que je mettais des ears.
1: Ah ben,
2: donc,
1: pas la dernière après.
2: Et sûrement pas la dernière.
1: Alors, il y a un projet qui va arriver. Moi, j'ai vu sur, en effet, tes réseaux sociaux. On est à 90% du projet, a priori. Mais
2: 90% de dégâts, ouais.
1: Est-ce que c'est 90% d'enregistré, 90% proche de la sortie? C'est quoi ces 90%?
2: Tu poses trop de questions, frère.
1: Bon, bah, je t'aurai quand même cette semaine. Je t'aurai.
2: Je peux pas en parler, mais fais gaffe bientôt.
1: Bon, en attendant, on peut quand même avoir le projet Nouvelle École aussi, où on vous retrouve.
2: Bien sûr, voilà, il y a plein de sons qui sont sortis.
1: Il y a plein de sons qui sont sortis.
2: Il y a une tape avec Cupra aussi. Il y a même un cypher avec certains.
1: On a fait même un Planet Rap voilà, qui est disponible sur la chaîne YouTube de Skyrock.
2: Tout à fait.
1: Avec toute la fameuse équipe de Nouvelle École. Et vous nous régalez avec un gros cypher, en effet. On peut attaquer, on va mettre un morceau.
2: Allez.
1: Mode de vie béton style.
2: Allez, vraiment.
1: Je te demande pas pourquoi t'as donné ce nom-là.
2: Non.
1: Et pourquoi tu as apporté ce titre-là.
2: Tout le monde le sait, je crois.
1: Pour Laura Luciano qu'on embrasse.

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0: 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Et tu me montrais d'ailleurs une photo avec Laura Luciano qui était sur tes réseaux.
1: Que j'ai posté ce matin.
0: Tu as posté ce matin, en effet.
1: Elle va finir dans le salon de mon daron, celle.
0: Laura, forcément référence, mais...
1: Légende vivante.
0: Légende vivante. T'as discuté un peu avec lui, t'as...
1: Ouais, bien sûr.
0: Vous avez parlé de quoi?
1: Bon, on est proches maintenant.
0: Vous êtes proches?
1: On est proches, ouais.
0: Vous avez parlé de quoi? Musique, forcément.
1: Ouais, on parle de musique, on parle... Là, dernièrement, il a fait beaucoup de concerts.
0: Oui.
1: Et on parlait des différences qu'il avait vues entre les festivals et tout. C'était hyper intéressant.
0: Et alors, attends, toi aussi, tu as des concerts, parce que je vais faire une spéciale à mon ami Zino et toute l'équipe qui s'occupe de toi aussi.
1: Zino d'Only Pro.
0: Eh oui, toute l'équipe d'Only Pro. Le Vega Tour de Tiffé, ne loupez pas, c'est en 2027.
1: Ouais, c'est ça.
0: Alors, du côté de Metz, le 6 février, le 13 février, tu seras à Bordeaux, le 14 à Nantes, le 19 février.
1: Je sais pas.
0: Alors là. Première erreur dans ce planète. Hein.
1: Non, il y a trop de dates.
0: L'espace Julien, ça te dit rien?
1: Fitain un Kaira, l'espace Julien.
0: Ouais, c'est à Marseille, à la
1: c'est
0: maison.
1: À Marseille, en fait.
0: Donc 19 février, note-le, t'es chez toi.
1: Ouais.
0: T'es à la maison.
1: 24. 24 cigales, c'est ça?
0: 23. S'ils veulent 24, ça va être dommage. T'auras loupé ta date. Donc vas-y plutôt le 23 février. Le 2 mars, ce sera du côté de Rennes. Le 4 mars à Montpellier. Le 5 à Toulouse. Le 6 à Lyon. Ensuite la Belgique, 25 mars. On nous écoute beaucoup en Belgique.
2: Ouais, la Belgique, oui.
0: Et le 26 mars à Lille, d'autres dates qui vont s'ajouter pour le Vega Tour aussi à pas louper. Mais attaquons tout de suite le parcours. Déjà, attends, je vais faire un tour. Est-ce que vous connaissez tous la date de naissance de Tiffé?
1: Ben non, impossible.
0: Est-ce que vous connaissez au moins son âge?
1: Non.
0: De quelle année?
1: Personne ne sait.
0: 2003. 2002.
3: Non.
0: 2002.
1: 2003.
3: Personne
1: ne sait, mais ça intéresse qui même?
0: Moi j'ai en effet j'ai pas la date précise,
1: ouais.
0: Mais j'ai 24 piges.
1: Ouais, c'est ça.
0: Voilà, donc d'un 2002.
1: 24 cette année, ouais.
0: Nous avons un 2002, né à Marseille.
1: Ouais.
0: Évidemment, tu vas grandir dans le quartier de Beausoleil. Je sais que ça tient à cœur, le quartier de Beausoleil, 4e arrondissement de Marseille. Et le premier appartement, le tout premier appartement, il va être sur le boulevard Sakakini.
1: Qui est connu,
0: Sakakini, c'est un poète, essayiste, et le boulevard est très connu aussi.
1: Il s'appelle Le Jarret aussi.
0: Exactement. Et donc ton père, pour t'endormir à l'époque, te faisait regarder du balcon, la ville.
1: Ouais.
0: Marseille.
1: Je suis un vrai citadin, moi.
0: Et t'es un vrai Marseillais.
1: Ouais, et un vrai Marseillais.
0: Et un vrai Marseillais. Alors, qu'est-ce qui se passe dans le quartier? C'est du foot, des cascades au quartier. Hein, petite cascade.
1: Ouais, j'aime bien grimper et tout, ouais.
0: Et un jour, une connerie, évidemment. 4 heures du mat, pas rentré, on a réveillé la daronne.
1: Ouais, mais... Bah parce que on fait tous des bêtises, et puis quand tu le fais, après tu le refais plus.
0: Tu le refais plus.
1: Je sais pas trop quoi dire sur ça.
0: Non, mais sur rien. T'as pas besoin de dire plus, mais j'ai aussi d'autres conneries. J'ai par exemple au collège, parce qu'on va parler études un petit peu aussi. Hein,
1: ouais.
0: Parce que ça, c'était pas ton truc trop l'école, non?
1: Non, ça va, mais j'ai jamais redoublé. Hein.
0: BTS?
1: Ouais, j'en ai même fait un, ouais.
0: T'as fait un BTS MCO?
1: Ouais.
0: C'est ça. Pas le BTS McDo, hein, c'est le BTS MCO. Ouais. Hein,
1: et je l'ai eu parce que j'étais fort à l'oral.
0: Mais revenons quand même au collège. Collège, donc, convoqué un jour en perme, et quand t'arrivais en salle, il y avait tout, quand même tout le gratin du collège. Hein.
1: Ouais, c'est ça.
0: On peut le dire. Hein, tout,
1: ouais, c'est ça. Un jour, on est venu me chercher en classe, voilà. Et on m'a ramené en perme. Et quand je suis rentré dans la salle, il y avait tous les plus gros cassos du collège.
0: Du collège, ouais, ils étaient tous là.
1: Tout le monde.
0: Donc à un moment, tu t'es dit, je fais partie du gang.
1: Ouais, ils ont fait les Avengers.
0: Et alors, pourquoi ils vous ont tous mis là-dedans en perme? C'est pour vous emmener à l'Open 13? Mais ils sont fous, en fait, les mecs.
1: En fait, le collège, ils se sont dit quoi? Ils se sont dit, bon, c'est tous des sgegs, on va faire un pas vers eux. Et ils vont devenir gentils.
0: Bonne idée.
1: Et donc, du coup, ils nous ont tous convoqués dans une salle, tous les sgegs. Hein, 6e, 5e, 4e, 3e, tous les sgegs.
0: Tous.
1: Ils nous ont mis dans une salle. Et tous les sgegs. Le CPE, il est rentré. Il nous a dit, ouais, bon, les gars, et tout ça, on sait, vous faites n'importe quoi, tout ça. Mais on a décidé de faire un pas vers vous. On va vous amener à l'Open 13. L'Open 13, c'est un tournoi de tennis à Marseille.
0: Tournoi de tennis à Marseille.
1: On devait aller voir Joe Wilfried, son gars, et tout. Et ils ont vraiment regretté de nous avoir proposé ça. On a fait.
0: Mon Dieu, l'Open 13, j'imagine la gueule de l'Open 13.
1: Dans le métro, on faisait n'importe quoi. On mangeait des bananes, on les jetait sur le terrain.
0: Non.
1: Oh. Ah, c'était parfum marrant.
0: Bah, mais quand tu joues au tennis, c'est con, tu risques de glisser quoi. Sur le pot de banane, c'est pas.
1: En plus, au tennis, le public il parle pas.
0: Ah bah oui, tu vois.
1: Et nous on criait, on faisait bébé, on s'est fait remarquer, ils l'ont plus jamais refait.
0: Ah bah tu m'étonnes.
1: Mais big up au collège d'Arus Milo, je vous aime quand même.
0: Ouais, bah, voilà. Sympa. Bah regardez ce qu'il est devenu. Hein. On continue donc sur cette partie-là marseillaise aussi. Non, toi évidemment, comme tout Marseillais, ton rêve c'était de marquer un but avec l'OM.
1: Ouais, mais je vais le faire un jour.
0: Le foot c'était comment toi à l'époque? C'était bon?
1: Ouais, ça va. Hein. Franchement, à partir de mes 13-14 ans, j'ai toujours joué aux plus hautes catégories. Hein. J'étais pas mal. Hein.
0: Quel poste?
1: Numéro 9.
0: Numéro 9, très bien. Donc très bon poste évidemment. Alors à la maison, il y avait ton beau-père qui avait un groupe de reggae.
1: Ouais.
0: Et des oncles et tontons à la guitare.
1: Ouais, c'est ça.
0: Sinon, c'est ça le rapport que t'as avec la musique?
1: Ouais, c'est ça.
0: Quel rapport, quels sont les souvenirs? Alors, forcément, tu me citais Laura Luciano, mais c'est vraiment voilà, ce que t'écoutais plus jeune. Est-ce qu'il y a un album marquant, quelque chose qui t'a marqué? Alors que ce soit Laura Luciano ou un autre artiste, mais vraiment.
1: En fait, il y en a plein. Moi, à chaque fois qu'on me pose la question en interview et tout, je dis que je suis vraiment un enfant du rap parce que mon père, il m'a fait écouter tous mes classiques, tu vois. J'écoutais Arsenic avec lui, tu vois. Tout ça, je les connaissais. Mais moi, ma génération, c'est vraiment Section d'Assaut. Mmh.
0: 2010.
1: Ouais, c'est ça.
0: Parti là.
1: C'est ça.
0: La musique, d'ailleurs, tu vas la rencontrer comment, toi? À partir de quel moment tu vas décider de.
1: Moi,
0: de rentrer dedans.
1: J'ai commencé à écrire et tout un peu dans mon coin vers le lycée, tout ça. Mais je le prenais vraiment pas au sérieux. En fait, je faisais le poète, tu vois. J'écrivais des trucs et tout.
0: Est-ce que t'avais un autre blaze que tu fais? Est-ce que t'as tenté des blazes?
1: Parce
0: que
1: non, j'aime bien. Non, je me suis toujours appelé Tiffé.
0: Il y a toujours eu Tiffé, il n'y a pas eu un petit truc
1: Non, franchement, j'ai pas de dossier sur ça, je t'aurais donné, je te promets.
0: T'es sûr?
1: Ouais, promis.
0: Parce que moi j'en ai justement. Non, je déconne, mais. C'était pour voir la réaction. Non, toujours, ça a toujours été Tiffé.
1: Ouais, ça a toujours été.
0: Toujours été qui vient d'où?
1: Ouais, c'est une histoire compliquée. C'est plein de choses. Moi, quand j'étais petit, j'aimais pas lire. Les seules choses que je lisais, c'était les trucs de mythologie et tout. Je partais en couille dans ma tête. Mon premier scooter, c'était un Typhoon. Typhoon, Tiff.
0: Non, mais je me disais parce que je sais aussi que t'as des attaches avec Madagascar. Je crois que c'est ta maman qui est née.
1: Ouais, ma mère, elle est née à Madagascar.
0: Ta mère est née à Madagascar. Je me suis dit peut-être qu'il faut aller chercher de ce côté-là. Mais non, en fait, c'est sur le scoot que j'aurais dû chercher.
1: Ouais, c'est tout bêtement. C'est le premier 50 que j'ai eu.
0: C'est le premier 50, en fait, c'est ça, c'est le truc. Tiffé est avec nous et pas que ce soir, on va se régaler. Il y a une grosse session live dans la deuxième partie de l'émission.
1: Carrément.
0: Avec vous. Vraiment, moi j'ai hâte de vous avoir en live parce que je pense qu'on va se régaler dans un instant. On continuera cette découverte de Tiffé dans quelques minutes. Et si on mettait un morceau de Naïti maintenant?
1: Allez, bravo. On met quoi comme morceau de Naïti?
0: Dis-moi.
1: Allez, bravo.
2: Allons-y. Bébé.

0: C'est Skyrock et c'est le Planet Rap. Je rappelle que l'album aussi de toute l'équipe de Nouvelle École est disponible en stream. Vous retrouvez tous les morceaux aussi, n'hésitez pas.
1: Tout à fait.
0: À aller streamer cette.
1: Il est fort, Nate,
0: c'est meuf.
1: T'aimes bien, Fred?
0: Toute l'équipe est forte.
1: Il est fort, hein?
0: Non, franchement, vous nous régalez. Bah, non, je le disais, c'est vrai que vous nous avez bien régalé sur cette saison. J'ai pris un vrai plaisir à vous voir.
1: Merci beaucoup,
0: voilà,
1: c'est
0: dans,
1: gentil.
0: Dans les différentes étapes. Certains sont sortis tôt. Je pense à CEZ notamment, ouais. qui est là. Mais
1: illégitimement, mais.
0: Mais
1: oui.
0: Non, mais c'est vrai qu'il y a une belle attache. Il y a des beaux talents.
1: Carrément. Et même s'il est sorti tôt, lui et moi, on a tissé un lien de fou. Parce que moi, je suis le seul Marseillais, lui, c'est le seul Lyonnais. Et du coup, on était les deux Olympiens à l'hôtel.
0: D'ailleurs,
1: on était bien
0: ensemble.
1: La toute
0: première fois où vous croisez.
1: La première fois qu'on se croise, c'est quoi?
0: C'est un peu avant le début du tournage. Ils vous présentent tous ou...
1: Moi, c'était la veille, je crois.
0: C'est la veille.
1: Neichi, je crois. Je crois que c'était la veille. En fait, ils nous ont sait. On était 21. Et du coup, on était par hôtel. On s'est pas tous croisés en arrivant. Moi, j'ai rencontré qu'un petit groupe et tout. Et en arrivant sur le plateau, tu rencontres les 21 personnes. Et tu dis, ça va être la guerre.
0: Mais tu sens déjà, il y a eu quand même une petite tension au début.
1: Moi, à l'hôtel, j'avais pas la pression. Ouais. Mais quand je suis arrivé, je les ai tous vus, frère.
0: J'ai dit, là. Ça, c'est 2025, hein, le tournage, quoi. Non,
1: ouais.
0: C'est ça.
1: Ouais, 2025, quoi.
0: 2025, et ça a été diffusé là.
1: Il y a
0: quelques
1: en fait,
0: semaines.
1: Pour nous tous, ça date un peu.
0: Bah oui, mais après, c'est ça aussi la frustration. Ouais. C'est que, évidemment, je suppose que. Il y a des clauses de contrat, tu peux pas dire jusqu'où tu vas dans le parcours, mais tu as envie de sortir des choses aussi. Et puis on sait que c'est une belle exposition pour tout le monde, voilà, quoi qu'il arrive.
1: Bien
0: pour
1: sûr.
0: Le gagnant, évidemment, mais pour tout le monde, je trouve que c'est une belle exposition aussi. Et de dire, bah, attends, il faut quand même là, un peu être stratégique, savoir quand est-ce que je sors mon morceau, il y a un peu de ça, non?
1: Ouais, bien sûr. Ben, moi, j'ai gagné et j'ai eu 9 mois de préparation.
0: Mais même quand je te vois d'ailleurs, quand je te vois, c'est
1: au
0: vélodrome d'Alonso.
1: Quand on s'est vu à Marseille,
0: juste avant son concert.
1: J'avais déjà gagné.
0: Je sais, mais tu m'as rien dit.
1: Non, ben non, j'avais pas le droit. Tu m'en veux pas?
0: Un peu.
1: Ah, oh, mais non.
0: Moi, j'aime bien avoir des infos en exclu.
1: Je vais dire,
0: j'ai déjà le gagnant. Mais c'est. Après, je sais pas, il y avait un truc où on sentait évidemment que.
1: Et j'étais pas là pour rien.
0: Que t'étais pas là pour rien.
1: Si j'étais là.
0: Je me suis dit, il y a peut-être quand même un petit quelque chose derrière tout ça. Bon, en tout cas, bravo à tous. Et dans un instant, on va vous retrouver en live.
1: Merci beaucoup.
0: Pas. C'est la suite de ce Planet Rap avec Tiffé. Il va être là tous les soirs de la semaine dans Planet Rap. Et on revient juste après ça.
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0: Yannam Co aussi sur la saison 5 de Nouvelle École.
1: Gros bisous, mon frère. Il est pas là aujourd'hui, mais tout le monde l'embrasse. Les gars, on a repris.
0: Ah ouais, non, mais là, ça parle de logiciel carrément. Là, on est carrément sur une belle. Qu'est-ce qui se passe sur le logiciel, les gars? Il y a un truc, un petit problème.
2: J'étais au bowling.
0: Ah putain.
2: Je vais vous montrer un bail.
0: Aussi. On fait des petites soirées bowling. Sympa.
1: Ouais, mon frère.
0: Sympa, sympa.
1: On s'amuse.
0: Je vais te faire écouter 3 de tes morceaux.
1: Ok.
0: Pas des extraits.
1: Ok.
0: Tu vas me dire à quel moment et dans quel état d'esprit tu étais à ce moment, au moment où tu le sors.
1: Ok.
0: Petit retour en arrière, on est en 2025. On prend effet la syntaxe. Il fait pas très beau cet ancien. Le temps que ça passe.
1: Ouais. On trace et on
0: passe un cap. Alors là, t'es à quel moment dans ta carrière musicale?
1: Je sais pas, j'ai 5 mois, je crois. 5-6 mois.
0: Ouais, parce que en fait, t'as commencé à rapper là, c'était hier. Hein.
1: En janvier 2025.
0: Janvier 2025.
1: J'ai commencé à sortir de la musicale.
0: Rien avant?
1: Non. Jamais rien.
0: Mais tu t'entraînais, enfin, il y avait quand même des choses.
1: Ouais. J'étais là. Hein.
0: Et pourquoi alors? Pourquoi janvier 2025? Qu'est-ce qui te motive?
1: Je sais pas, parfois dans la vie, il se passe des trucs et tu te dis, je sais pas, un soir je me rappelle à 4h du matin, je suis rentré, j'écoutais des maquettes et tout, je me disais, en vrai, nique sa mère, hein, viens, j'envoie, hein. Pourquoi attendre? Pourquoi? Parce qu'en fait, il y a un truc aussi, là je vais faire l'ancien, mais regarde.
0: Vas-y.
1: Je trouve qu'il y a beaucoup de jeunes artistes qui se lancent pas parce qu'ils attendent d'être parfaits. Genre ils attendent que en fait il y en a trop qui veulent arriver en PNL ou en Laylo, mais ils ont pas capté que PNL et Laylo, avant de devenir ce qu'ils sont, ils ont fait, et parfois même peut-être qu'ils ont appuyé sur publier sur des trucs où ils étaient pas sûrs. Il faut avancer, il faut faire, tu vois. Et je sais pas, j'ai eu ce truc là qui m'a frappé à 4h du mat, j'ai dit mais en vrai, il faut que je fasse, tu vois. Et j'ai fait.
0: Donc, il est 4h du mat, t'écoutes les maquettes. Et tu dis bon, ouais, c'est
1: je
0: bon.
1: Me dis vas-y, je le fais. Mais si je le fais, je le fais pour de vrai. Je fais 3 sorties par mois, genre je m'envoie, tu vois.
0: Et là, on est en janvier 2025, donc à ce moment-là.
1: Ouais, c'est ça.
0: Mais alors attends, comment tu te fais repérer aussi pour Nouvelle École? Parce que c'est à peu près la même période aussi où.
1: Il y a un média chez nous qui s'appelle Marseille Capitale du Rap. Mmh. Gros bisous, je vous aime tous.
0: Bien sûr, on connaît bien.
1: Et en fait, Zara, gros bisous Zara, faites un bisou à Zara, les gars.
0: Bisous à Zara, bisous à Zara.
1: Bisous à Mathieu aussi.
0: Et à Mathieu, nécessaire. Bien sûr.
1: C'est nécessaire. Et Zara, elle m'a vu sur Marseille Capitale du Rap et c'est comme ça qu'elle m'a contacté.
0: Aussi rap, dans un laps de temps très court finalement.
1: En 4 mois, ouais.
0: En 4 mois. On continue. 2026. Là on est au Vélodrome, ça je m'en souviens.
1: Ouais.
0: Parce qu'Alonso me dit, putain, il y a un petit gars là qui vient, tu vois, il est fort.
1: Un bon capot.
0: Donc compte privé,
1: ouais.
0: C'est le nom de ce morceau
1: ouais.
0: Que tu fais au Vélodrome. Quel souvenir tu as de ce moment?
1: Ben quand je fais compte privé, j'ai déjà gagné Nouvelle École.
0: Oui, donc ça dans la tête déjà, tu sais.
1: Et du
0: mais
1: coup,
0: tu peux pas le dire.
1: Mais c'est pour ça que je dis que dans le refrain, parce que bientôt je suis vérifié en mode t'inquiète, tu vois. Et je fais l'ancien dans le morceau. Mais non, je l'ai fait parce que en fait, on préparait quelques scènes avant la diffusion de Nouvelle École. Et pour se faire découvrir aux gens, il nous manquait un morceau qui tabassait, tu vois. Et j'ai fait ce truc-là en une heure. On l'a sorti et je l'ai fait à Ton Planète Rap. On s'est rencontrés. C'est mignon en vrai.
0: C'est très mignon.
1: Il est mignon ce morceau.
0: Est-ce qu'il sera dispo peut-être sur un projet qui va arriver? On ne sait pas.
1: Non.
0: J'ai vu 90%.
1: 90% de Vega.
0: 80%. C'est pour ça que j'ai tenté tous les soirs.
1: Compte privé, il est dans un projet qui s'appelle TY déjà.
0: D'accord. On continue.

0: disponible sur la chaîne YouTube de Skyrock. Ça pareil, ce morceau.
1: Ben ce morceau, ce morceau, il est fait pour des boîtes en fait. Hein. Franchement, ils m'ont dit qu'ils faisaient une mixtape avec quelques-uns de mes compères. J'ai écouté un peu ce qui s'était fait, j'ai vu qu'il y avait des hits, des trucs et tout. Moi, je me suis dit, en fait, j'aimerais bien faire un truc un peu noir. Et je l'ai fait, et le morceau, il marche bien. Même je l'ai fait sur scène à Marseille il n'y a pas longtemps. Les gens, ils ont trop kiffé. J'aime bien.
0: Et il est disponible, bien évidemment.
1: Et il est disponible partout. Goût amer.
0: Tiffé est avec nous, et pas que Tiffé.
1: Non.
0: Il y a du live dans un instant. On va se régaler, mais juste avant, écoutons un morceau d'ANS.
1: Allez, vamos.
0: Mal aimé. Mal aimé, ouais.
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0: anniversaire. Aïnes, mal aimé. Il est avec nous, Aïnes.
1: Trop fort.
2: Il est avec nous d'ailleurs. Et il vient de sortir un projet, les gars, qui s'appelle Moseba.
0: Allez, eh ben, n'hésitez pas à aller streamer ça.
2: Fit Neiti et Nono La Grinta d'ailleurs. Hein.
3: Ah ouais.
0: Ça plaisante pas.
2: KR1. Hein.
0: Le Planète Rap entre 20h et 21h. Je pense qu'on pourrait passer au live maintenant.
2: Ouais, tu comme penses que c'est l'heure?
0: Ouais, je pense que c'est l'heure.
2: Bon, en soi, c'est pas trop à moi qu'il faut demander, c'est aux gens autour de la table.
0: Tu stresses? Ah, 13 minutes, j'entendais je stresse, mais non, 13 minutes.
2: Non.
0: Mais non, elle stresse pas.
2: Ah, crame ça l'habitude.
0: Bah oui, t'as l'habitude. Attends, je me dis, pas de stress. Non, 13 minutes de live, bah ouais. Allons-y maintenant pour 13 minutes. C'est parti.
2: Qui commence?
0: Qui commence?
3: C'est moi.
2: Ghetto Mexique.
0: Magnifique.
4: Ghetto Mexique.
3: C'est moi. Eh, on se retrouve à la boule noire le 14
5: Doliprane.

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0: Big Brother.
1: Bordel.
2: Oui, merci les gens. Merci pour l'invite, on en sort mon frère.
1: C'est la saison 5 en forêt de Taras.
3: Voilà. C'est pas fini.
1: Bordel.
3: Hein.

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non, pas de dodo. Bon, on est bien de toute façon sur Skyrock. Bon courage si vous êtes au taf. C'était Taiki qu'on écoutait avec Dodo sur Skyrock. Pratiquement 1h du mat. C'est Wahid, hyper content de passer la nuit avec vous sur Skyrock. Avec tous les numéros 1 qui sont là. 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On est reparti avec plein de bons sons sur Sky. On attaque avec la Sexy Nana accompagnée de la rafleuse. Aya Nakamura et la rafleuse, c'est Sexy Nana pour démarrer. Côte à la hausse aussi, le son de Boost. Et Post Malone en souvenir avec Rockstar sur Skyrock.

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Le son continue avec Tame Impala. Tame Impala qu'on écoute maintenant. Voici Dracula. C'est Tame Impala et Jenny, c'est le remix. Et juste après, Mauvais Joe arrive avec Maladie. Et gros classique de Justin Timberlake en préparation avec Sexy Back.

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0: Tous les numéros 1 sont là tout le temps sur Skyrock, comme PLK qui a choisi Sky pour sa tournée dans toute la France. Il y a forcément une date près de chez vous, hein, allez jeter un oeil. C'est sur le skyrock.fm pour choper vos places. PLK et Pocahontas sur Skyrock, ça arrive. Extrait de son dernier album qui s'appelle Grand Garçon. PLK arrive avec Pocahontas et Geza Feldstein avec The Weeknd. On écoute Lost in Fire sur Skyrock, ça arrive.
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